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1: The Beach Boys.

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1: Bonjour à tous. Après plus de trois mois de guerre au Moyen-Orient, un accord n'a jamais été aussi proche entre les États-Unis et l'Iran. Cette fois-ci, ce n'est pas Donald Trump qui l'affirme, mais bien Téhéran. Le chef de la diplomatie iranienne dit avoir bon espoir que cela se fasse dans les prochains jours à distance. L'Iran assure également que ce projet d'accord inclut la levée du blocus américain et une nouvelle gestion du détroit d'Ormuz. Il accuse cependant Israël de chercher des prétextes pour le faire dérailler. Drapeau en berne, rose blanche et lâché de colombes. Plusieurs centaines de personnes ont assisté hier aux obsèques de Liana à Florence, dans le Gers. Une cérémonie publique avec des prises de parole avant une inhumation dans l'intimité. Nous ne disons pas au revoir à un symbole, à une lutte, mais à une enfant de 11 ans et demi, a notamment déclaré le maire de Florence. Il y a une semaine, près de 6000 personnes ont défilé dans la commune pour exprimer leur solidarité avec la famille. 5 ans de prison, dont 3 fermes requis contre Gaël Perdriaux. L'ancien maire de Saint-Étienne est jugé en appel à Lyon dans l'affaire dite du chantage à la sextape. Une peine réduite d'un an par rapport à celle prononcée en première instance. La décision sera rendue le 10 septembre. EDF anticipe des baisses de production dans son parc nucléaire à partir de mardi prochain. Cela concerne notamment le site de Saint-Alban en Isère. En raison des fortes chaleurs attendues dans les prochains jours, cette nouvelle vague arrive d'ailleurs dès aujourd'hui. Les 30 degrés pourront être atteints ce samedi jusqu'aux rives de la Loire avec des pointes à plus de 35 sur le Languedoc. Il devient le premier trillionnaire de l'histoire. La fortune d'Elon Musk a franchi le seuil des 1000 milliards de dollars, conséquence de l'introduction en bourse de SpaceX. Une somme qui donne le vertige, cela correspond à la richesse produite en un an par un pays comme la Suisse. Et puis en foot, la team USA réussit parfaitement son entrée dans sa Coupe du Monde. Victoire 4-1 des États-Unis cette nuit contre le Paraguay. Un peu plus tôt, le Canada a fait match nul, un partout, face à la Bosnie-Herzégovine. Voilà pour l'essentiel. Excellent début de journée à tous.
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1: Bonjour, bonjour à tous. Un accord de paix plus proche que jamais entre les États-Unis et l'Iran. Sa signature pourrait avoir lieu dans les prochains jours, à distance, selon le chef de la diplomatie iranienne. Les signaux positifs s'accumulent, mais il faut rester prudent, tempère Jean-Noël Barrot. Invité sur LCI, le ministre des Affaires étrangères appelle les deux parties à conclure cet accord au plus vite pour mettre fin à une situation insoutenable qui ne fait selon lui que des perdants. Un dernier adieu à Liana. Les obsèques de la fillette de 11 ans retrouvée morte il y a plus d'une semaine dans le Gers se sont déroulées hier à Florence. Cérémonie marquée notamment par un lâcher de colombe. L'émotion reste vive dans toute la France. Des associations appellent à de nouveaux rassemblements lundi soir devant tous les tribunaux du pays, mais aussi devant le ministère de la Justice. Elles réclament une loi intégrale contre les violences. Le parquet de Valence réclame un procès devant les assises des mineurs pour 11 suspects dans l'affaire de la mort de Thomas à Crépol, drame qui avait suscité une vive émotion à l'automne 2023 en marge d'un bal de village dans la Drôme. Au total, 14 suspects ont été mis en examen pour le meurtre du jeune rugbyman de 16 ans. Trois départements méditerranéens en vigilance orange, feu de forêt. Le risque incendie est jugé élevé ce samedi dans l'Aude, le Gard et l'Hérault. Une alerte alors que la France s'apprête à faire face à une nouvelle vague de chaleur à partir d'aujourd'hui. Le mercure va atteindre, voire dépasser les 30 degrés ce week-end jusqu'aux rives de la Loire avec des pics à plus de 35 dans le Languedoc. On passe au foot, une entrée écrasante pour la team USA dans son mondial. Les États-Unis ont battu le Paraguay 4-1 cette nuit. Un peu plus tôt, le Canada a fait match nul 1 partout contre la Bosnie-Herzégovine. À suivre ce soir, Qatar-Suisse à 21h et Brésil-Maroc à minuit. Et puis les Bleus, eux, feront leur entrée mardi prochain face au Sénégal. Ils se sont entraînés en public à Boston. Trois joueurs manquaient toutefois à l'appel. William Saliba, Théo Hernandez et Aurélien Tchouaméni préservés. Même si le staff assure qu'il n'y a pas d'inquiétude sur leurs conditions. Très bonne matinée à tous.
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1: Bonjour, bonjour à tous. Drapeau en berne, rose blanche et lâché de colombes. Plusieurs centaines de personnes ont assisté hier aux obsèques de Liana à Florence, dans le Gers. Une cérémonie publique avec des prises de parole avant une inhumation dans l'intimité. Car au-delà de l'émotion nationale suscitée, Liana n'est pas le nom d'une affaire, mais bien celui d'une enfant. Rappelle Grégory Bobato, maire de Florence.
2: Nous ne disons pas au revoir à un symbole, une lutte, mais à une enfant de 11 ans et demi. Nous ne sommes pas dans un combat, mais dans un deuil intime, celui des parents, celui d'une famille, et un deuil collectif, celui d'une ville, d'un territoire, et d'un pays qui perd un enfant de trop. Parfois, on dit que de la noirceur naît la lumière. Il va le falloir. Pour le sourire de Liana, pour votre fils, pour vous, pour vos proches.
1: Des associations appellent à de nouveaux rassemblements lundi soir devant tous les tribunaux en France, mais aussi devant le ministère de la Justice. Elles réclament une loi intégrale contre les violences. Dans l'actualité également, les États-Unis affirment avoir abattu des drones iraniens qui ciblaient des navires dans le détroit d'Ormuz. Des tensions, alors que Washington et Téhéran sont tout proches d'un accord. Il pourrait être signé dans les prochains jours, à distance selon le chef de la diplomatie iranienne. L'accord en discussion inclut le Liban, selon un haut responsable américain. Un nouveau rappel de lait infantile en France, sans lien cette fois-ci avec la contamination à la toxine céréulide. Il s'agit d'un lot des laboratoires Novalac, retiré du marché après des signalements de cas de diarrhée et de vomissement. Une mesure de précaution, même si aucun risque majeur lié à un agent pathogène n'a été identifié. Et puis en rugby, le début des phases finales du top 14 ce soir pour reçoit le Racing à 21h avec en jeu une place en demi face au Stade Toulousain. L'autre barrage demain soir opposera le Stade Français à La Rochelle. Le vainqueur retrouvera Montpellier. Excellente matinée à tous.
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1: Bonjour, bonjour à tous. Un accord tout proche, mais des tensions toujours très vives. Les États-Unis disent avoir abattu cette nuit des drones iraniens dans le détroit d'Ormuz. Washington et Téhéran affichent pourtant leur optimisme en vue d'un protocole pour mettre fin à 3 mois et demi de guerre au Moyen-Orient. Le chef de la diplomatie iranienne dit avoir bon espoir qu'il soit signé dans les prochains jours à distance. L'Iran assure également que ce projet d'accord inclut la levée du blocus américain ainsi qu'une nouvelle gestion du détroit d'Ormuz. Jean-Michel Aulas se met en retrait du conseil municipal de Lyon, mais aussi de son poste de vice-président de la métropole. L'ancien patron de l'OL sous pression, alors que son ancien directeur de la communication est accusé de viol sur une militante pendant la campagne des municipales. La jeune femme a porté plainte et assure avoir été victime de soumission chimique. 30 ans de prison pour Delphine Pinto dans l'Oise. Cette femme de 47 ans a été condamnée hier par la cour d'assises pour avoir commandité le meurtre de son mari en 2021. Jugée à ses côtés, Yacine Zekri a été déclarée coupable d'avoir tué l'homme sur commande d'une balle dans la nuque. Il a également écopé de 30 ans de réclusion criminelle. EDF anticipe des baisses de production dans son parc nucléaire à partir de mardi prochain. Cela concerne notamment le site de Saint-Alban en Isère en raison des fortes chaleurs attendues. Cette nouvelle vague de chaleur arrive d'ailleurs dès aujourd'hui. Les 30 degrés pourront être atteints ce samedi jusqu'aux rives de la Loire avec des pointes à plus de 35 sur le Languedoc. Il devient le premier trillionnaire de l'histoire. La fortune d'Elon Musk a franchi le seuil des 1 000 milliards de dollars, conséquence de l'introduction en bourse de SpaceX. Une somme qui donne le vertige. Cela correspond à la richesse produite en un an par un pays comme la Suisse. La Nati qui fait d'ailleurs son entrée dans la Coupe du Monde de foot ce soir. Suisse-Qatar à suivre dès 21h. À suivre également dès minuit Brésil-Maroc. La nuit dernière, les États-Unis ont écrasé le Paraguay 4-1 et le Canada et la Bosnie-Herzégovine se sont quittés sur un score nul, un partout. Très bonne journée à tous.
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5: Bonjour à toutes et bonjour à tous, bienvenue sur CFM ce samedi matin pour une nouvelle édition d'Instant Musette, animée et concoctée par votre serviteur Eric de l'accordéon, des endroits pour pouvoir vous éclater ce week-end et le week-end à venir, des dédicaces, et bien voici les trois ingrédients réunis pour vous présenter Instant Musette le samedi matin de 9h à 10h sur CFM. Et nous allons débuter avec trois accordéonistes, Robert Barra, Gilles Sabi, ainsi qu'il va tourner. Allez, le premier sur la liste, eh bien, ce n'est autre que Robert Bras, qui va nous interpréter, ça s'est passé un dimanche,

Et voilà, et bien c'était Robert Bras qui nous a interprété. Ça s'est passé un dimanche à Montauban. Allez, et bien on continue ce programme musical avec un petit peu d'ambiance sur les ondes de CFM. Le titre, c'est La Paloma Blanca. Un petit clin d'œil à nos amis italiens.

Voilà le petit clin d'œil pour nos amis italiens, la Paloma Blanca. Et maintenant, eh bien, voici la première dédicace de la matinée. C'est de la part de Claude de la Magistère pour Arthur. Claude, je crois que c'est une féminine. Et elle a décidé de lui faire écouter le morceau qui va suivre.

Au bas des oiseaux, c'était une valse rapide qui est interprétée par Yvette Horner. Allez, mais voici maintenant un petit thé dansant, vendredi 12 juin, si vous ne savez pas quoi faire. Mais moi, je vous propose de vous rapprocher du côté de Gaillac, où l'orchestre Laurent Musette sera avec vous pour vous ambiancer. Il est prudent de réserver au 06 48 03 84 67 06 48 03 84 67. Allez, eh bien, on est reparti avec une valse encore, le titre Belle de mai.

C'était Fred Dorval qui nous a interprété cette jolie valse Belle de mai. Je vous informe que vous pouvez faire les dédicaces sur CFM en utilisant le WhatsApp de CFM Radio au 05 63 93 00 20. 05 63 93 00 20. Allez, on est reparti maintenant avec un tango, le tango de Lure.

Vous venez d'écouter le tango de Lure. Et bien maintenant, nous allons continuer ce programme musical avec un tango également qui est intitulé Siento et ce sera interprété par Benito Calves.

Donc, c'était Siento, interprété par Benito Calves, Siento qui était un tango. Et maintenant, nous allons continuer ce programme musical avec un morceau qui va nous donner des touches bretonnes. Dinskan Braise, ce sera une marche et c'est André Blot qui viendra nous l'interpréter.

la petite touche bretonne sur CFM ce matin, interprétée par André Blotte, son titre « Discan Braise ». Allez, bien maintenant, moi je vais vous annoncer une autre dédicace, une dédicace qui nous vient de Golfech, de la part de Pierrette, pour son plaisir personnel. Elle a choisi de nous faire écouter la Comparsita, c'est un tango également.

avons écouté ce tango, c'était la comparsita qui était interprétée par Christopher Caz et c'était pour illustrer la deuxième dédicace donc de la journée de la part de Pierrette de Golfèche pour son plaisir personnel. Les dédicaces, eh bien, c'est pas compliqué. On peut les faire sur CFM en utilisant le WhatsApp de CFM Radio au 05 63 93 0020 05 63 93 0020.

Eh oui, c'était le chouchou de mon cœur, interprété par Harry Williams. Le chouchou de mon cœur qui était un jerk. Allez, bien maintenant, on est reparti en musette avec la marche du festival. Et c'est Michel Prévost qui va s'y coller.

Et voilà, eh bien, c'était la marche du festival qui était interprétée avec talent par Michel Privot. Allez, eh bien, maintenant, on continue avec El Choclo. El Choclo, c'est interprété par Jacques Inores et il nous propose un temps.

El Choclo, eh bien oui, El Choclo, c'était un tango proposé par Jacques Inogues. Et maintenant, c'est un argument d'actualité, c'est le retour des hirondelles, et c'est Michel Privot qui va nous l'interpréter.

Eh bien voilà, c'était le retour des hirondelles. Et oui, on a passé le printemps, on va bientôt arriver en été. Et maintenant, eh bien, voici un Boston. Louis Corchia nous l'interprète, le titre Moulin Rouge.

Eh bien oui, très joli Boston proposé par Louis Corchia, Moulin Rouge. Allez, bien maintenant, nous allons continuer dans cette lancée avec un passo interprété par Jean Vessade, le titre Sombreros y Mantilla.

Eh bien oui, c'était un passo interprété par Jean Vessade, Sombreros et Mantilles. Et maintenant, eh bien, je vais vous annoncer encore une petite soirée dansante. Non, c'est plutôt les thés dansants, là. J'ai une liste de thés dansants. À Lavore, dans le Tarn, mardi 16 juin, eh bien, vous pourrez vous ambiancer avec l'orchestre Florence Olivier.

Et la polka d'été dansant qui était proposée par Pierre Péribois. Et maintenant, eh bien, voici un tango, et là c'est interprété par Monsieur Henri Capdeville, le titre Cantado y Alegre.

Voilà, eh bien, c'est la fin d'Instant Musette. Je vous annonce la suite des événements. Il va y avoir l'excellent magazine Parenthèse proposé par Aurore Bedroni et Jean-Louis Daniel. Pour ma part, eh bien, on se retrouve samedi prochain pour d'autres Instants Musette. Faites bien des dédicaces. Le WhatsApp de CFM Radio, c'est le 05 63 93 00 20. 05 63 93 00 20. Bonne semaine et à des chasses, comme on dit ici. Hein.

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3: Mesdames, messieurs, bonjour, bienvenue dans Parenthèse, on démarre, il est 10h, ben voilà, 10h du matin, et jusqu'à midi, ben nous sommes ensemble pour justement passer un bon moment d'une part, et puis aujourd'hui, je ne suis pas tout seul, puisque j'ai deux invités, notamment, allez, je vais commencer par un Marien. Bonjour.
4: Bonjour Jean-Louis.
3: Ça va bien?
4: Oui.
3: Bon, parfait. Et puis, quelqu'un que l'on connaît, effectivement, à CFM Radio, c'est Jean-Pierre Allot. Bonjour Jean-Pierre.
5: Ah, bonjour Jean-Louis, ravi d'être dans votre dans ton studio, ouais. Parce qu'on se tutoie
3: longtemps. Très longtemps. Trop longtemps, des fois.
5: Oui, c'est vrai.
3: On peut imaginer.
5: On ne se voit qu'à l'occasion d'émissions de radio.
3: Exactement. Et c'est vrai, oui, c'est vrai que quand on remonte dans le temps, on se dit quand même que les décennies sont passées, on est toujours là. Et c'est toujours intéressant de dire qu'on est toujours là.
5: Ah, c'est la passion du micro, je pense.
3: C'est exactement. La passion du micro, la passion de parler à des gens qu'on ne connaît absolument pas. Bon, certains, oui. Mais d'avoir ce plaisir de communiquer, de faire passer des messages, de faire passer de la musique, de faire passer des infos. C'est ça la radio, c'est tout simplement l'envie de cette chose-là. C'est inexplicable. Pourquoi tu fais de la radio? Pourquoi tu vas à la pêche, toi? Moi, c'est la même chose, quoi, en fait. Chacun son truc, ça ne s'explique pas, ça se vit en permanence.
5: Et on a tous l'envie d'avoir envie, hein, ce matin.
3: Oui, absolument. Et donc, on va effectivement parler d'un livre, on va parler de musique, donc on est assez complet pour ce matin. Alors je suis tout seul, j'ai pas Aurore, elle m'a abandonné pour ce week-end.
5: Je me sens un peu orphelin, mon cher Daniel.
3: Oui. Oui, parce que effectivement, bon, je sais qu'elle nous écoute, alors on lui envoie des petits bisous, et puis à samedi prochain, donc et passez une belle journée. Pour l'instant, moi je vais vous parler également du saint du jour, tiens, Saint-Antoine de Padoue.
5: Ah, c'est celui qu'on invoque quand on a perdu quelque chose, hein, c'est voilà. Ça, oui.
3: Alors j'avoue que j'y pense pas quand je perds le truc, mais je suis pas sûr.
5: Il y a aussi Sainte Rita.
3: Et Sainte Rita également, voilà, oui, effectivement. Donc voilà, c'est cette personne qu'on invoque quand on a perdu quelque chose. Et c'est vrai que j'ai rencontré plein de gens qui me disent, mais quand je m'adresse à Saint-Antoine de Padoue, je trouve de suite. Moi aussi je trouve, au bout d'un certain temps de recherche, on arrive toujours à trouver. Et puis également, alors justement, en ce samedi 13 juin 2026, on arrive dans l'été, il va faire chaud et c'est très bien. Et justement, en parlant de toi Jean-Pierre, en venant à la radio, je me dis, mais en fait, c'est un homme de radio, c'est un homme de télé, c'est un homme d'écriture, beaucoup d'écriture. C'est le maire d'Albas dans le Lot, c'est Albas la Jolie, comme tu dis.
5: Oui.
3: et je me dis, peut-être qu'à certains moments, il a une vie privée.
5: J'essaie d'avoir une vie privée, j'essaie de concilier ce que j'appelle mon travail, mais qui n'est pas un travail, hein. C'est-à-dire quand on est élu, c'est un sacerdoce, et quand on aime la radio, bah, c'est une passion, et l'écriture, c'est aussi une passion. Donc je vis que de passion, mais je te rassure, de temps en temps, il y a des gens que j'aime, qui m'entourent et qui sont près de moi, et j'essaie de passer de bons moments avec eux, et j'ai une vie privée. J'ai des petits-enfants adorables, j'ai deux filles qui ne le sont pas moins, et je me partage entre Toulouse pour l'une et le Canada pour l'autre.
3: Je te suis sur les réseaux, je sais, enfin, je ne suis pas toujours où tu es, mais enfin, quelque chose après.
5: J'ai ma cabane au Canada,
3: voilà, c'est ça,
5: oui,
3: c'est ce que tu dis, oui, effectivement, ouais. La cabane au Canada. Et nous avons Maria ici, qui est une chanteuse que je ne connais pas. Alors, qu'est-ce qui me l'a fait connaître? C'est quelqu'un que tu connais aussi, c'est Daniel Pirenne.
5: Ah, Daniel, oui, notre ami Daniel Pirenne. Antoine, qui a fait les belles heures de Sud Radio.
3: Absolument, absolument. Et donc, on se rencontre de temps en temps avec Daniel, et puis, il m'a parlé de Maria. Donc, alors, depuis quand? Alors, je sais que tu as travaillé ici.
4: Oui.
3: À CFM Radio.
4: Animatrice bénévole, ouais. Voilà, c'est ça. Il y a quelques années, ouais.
3: Voilà. Et donc, tu chantes, alors, explique-moi un petit peu, parce que je te connais absolument pas.
4: Alors, je chante depuis toujours, je chante depuis que je sais parler, mais j'ai décidé vraiment de professionnaliser cette passion il y a maintenant une petite dizaine d'années. Mm-hmm. J'ai commencé très discrètement, très doucement, par faire des reprises en français de grands standards de bossa nova. Et je proposais un répertoire de bossa nova plutôt dans des fêtes privées, des cocktails, des vins d'honneur de mariage. J'ai commencé très discrètement comme ça, et puis petit à petit, la passion s'enflammant, j'ai décidé de sortir mon premier album, donc vraiment proposer mes compositions, mes textes, mes chansons. Et voilà, et donc j'en suis là, je porte mon premier album depuis 2 ans déjà sur les scènes locales, départementales, régionales. C'est à cette occasion que j'ai rencontré Daniel Pirenne, mm-hmm. à qui on fait un petit coucou s'il nous écoute ce matin. Et puis voilà, en fait, c'est un long parcours. On en parlait en off tout à l'heure avec Jean-Pierre, aussi un sacerdoce, parce que le travail artistique, il y a ce que l'on voit sur la scène, ce que l'on entend, mais il y a aussi tout un travail derrière de communication, de diffusion. Et il faut beaucoup y croire, il faut beaucoup d'énergie, beaucoup de dons positifs autour de tout ça.
3: Ce que je voulais dire, c'est que la chanson, on peut chanter, mais faut-il encore faire passer?
4: Faire passer le message.
3: Absolument, c'est de se donner au public, et ça, on peut toujours chanter, mais il y a aussi le phénomène où on a le talent ou on n'a pas le talent d'écrire d'une part ou de chanter d'autre part, de faire passer le message.
5: Cette communion entre celui qui délivre le message, le chanteur, la chanteuse en l'occurrence, et celui qui écrit. Et oui, bien sûr, c'est un art, je crois, ça se cultive, mais on le porte en soi aussi. Hein, c'est-à-dire, cette envie de communiquer, on peut tous rester dans notre coin. Je crois que l'ouverture vers les autres, c'est un peu inné quand même. Hein.
3: Oui, de toute façon, en général, quand on fait un métier de communication, et il y a tellement d'outils, l'écriture, la radio, la télé, le chant, enfin, il y a plein de choses, il faut, je crois qu'on est fondamentalement tourné vers les autres.
5: Absolument, je crois.
3: Si on n'a pas ce phénomène, ça n'avance pas, en fait.
4: Oui, et puis c'est une question aussi d'alignement. En fait, on a tous quelque chose à dire. Là où ça tape juste, c'est lorsque ce que l'on porte comme message, ça fait vraiment partie de soi, ça fait vraiment partie de sa vie, qu'on peut l'illustrer aussi à travers son parcours, en fait.
5: Oui, et que ça résonne dans le cœur de celui qui vous écoute ou qui vous lit, quoi. Oui, c'est évident.
4: Exactement, oui.
3: Bien. Alors, comme on a l'habitude aussi, c'est de faire le tour de ceux qui ont leur anniversaire aujourd'hui, et notamment le groupe Duran Duran.

0: Merci de nous avoir choisis. 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
6: Et vous avez bien raison d'ailleurs de nous écouter le samedi matin entre 10h et minuit parce qu'il y a des choses intéressantes. Et on va parler d'un livre. Alors ce livre, Aconque, l'amant n'est jamais quelconque. Voilà le dernier livre de Jean-Pierre Allaud, le nouveau.
7: Le nouveau, c'est plus... il y en a un par an, alors oui. Donc...
6: Alors, justement, ce Cantarelle, c'est un sacré personnage quand même.
7: Ah oui, c'est
6: j'ai l'impression qu'il n'est pas encore à la retraite.
7: Ah, il n'est pas encore à la retraite, enfin j'espère pour lui, et donc pour moi. alors, pour rappeler à nos auditeurs, c'est un personnage récurrent que l'on retrouve dans chacun de mes romans, qui est le patron du conservatoire de musée en France, et qui vit donc à Paris, mais il est originaire de Cahors, voilà. Et donc, en ce qui me concerne, voilà, j'ai un petit retour qui est dans mes oreilles. Voilà, Séraphin Cantarelle, il est marié à une archéologue, et il a un assistant qui s'appelle Théo. Et ce trio va résoudre des intrigues, qui sont des intrigues policières, puisque, un peu comme dans Le Sang de la Vigne, eh bien, ce personnage est confronté à un meurtre, qui se passe toujours dans un monument emblématique. J'ai fait le pont Valentré à Cahors, naturellement. J'ai fait le Mont Saint-Michel, la cathédrale de Reims, le phare de Cordouan, le château d'Ilbaritz, Rocamadour. Et là, Conques, parce que c'est quand même un lieu magique. Enfin, pour qui ne connaît pas Conques, sur les chemins de Saint-Jacques, il faut vraiment s'arrêter dans ce village. Alors, quand on fait le pèlerinage, on vient de Puy-en-Velay, et on traverse l'Aubrac. Période des passages austères, souvent il y a de la neige, il y a du vent, et puis on arrive dans cette vallée du Lot en passant par Espalion, et d'un seul coup on se retrouve dans un village doré, pour peu qu'il y ait du soleil, puisque tout est en grès, hein, puisque c'est le matériau qui a permis de construire cette abbatiale, dont on se dit, mais comment ont-ils pu construire un monument aussi gigantesque à flanc de colline comme ça, dans cette espèce d'écrin, dans cette vallée de l'Ouche et du Dourdou. Voilà, même la personne qui n'est pas croyante, qui chemine sur cette partie du Rouergue, eh bien, il y a une émotion qui vous étreint. Et là, vous ne pouvez que vous interroger à la force des hommes qui ont bâti ce monument, cette abbatiale. Et donc là, ça m'a été facile de bâtir une intrigue. Alors, comme tu sais, à chaque fois, en tant qu'ancien journaliste, je suis très rigoureux par rapport à l'histoire et aux événements. J'ai situé ça au moment où Pierre Soulages va faire les vitraux de Conques, avec la polémique qui s'en est suivie. Parce que il faut imaginer cette abbatiale avec des vitraux classiques qui avaient été rénovés 20 ans plus tôt. Et d'un seul coup, par la volonté de Jacques Lang et de François Mitterrand, on décide de mettre en avant

0: Mitterrand, avec la complicité de Jacques Lang, a souhaité que ces vitraux, enfin que Conques, soient l'écrin dans lequel Soulages eh bien, ferait ses vitraux pour le moins originaux. Et là, Pierre Soulages raconte qu'en fait, il a eu la révélation. Quand il avait 12 ans, il était lycéen, bien sûr, ou même collégien à Rodez. Et puis le prof les amène à Conques. Et là, ça a été la révélation quand il est rentré dans cette abbatiale. Et cet amour pour Conques, eh bien, il va le concrétiser en faisant ces vitraux qui sont en verre translucide et qui sont extrêmement modernes. Et cette modernité dans ce petit village Ouergue était très mal perçue. Voilà. Donc l'intrigue débute à cette époque-là. Séraphin Cantarel est missionné par le ministère de la Culture pour aller faciliter les choses l'arrivée de Pierre Soulages et implanter ses vitraux, et puis pour restaurer ce qu'on appelle le trésor de Conques, hein, qui est un trésor à la gloire de Sainte-Foy. Sainte-Foy, c'était une sainte qui a été, comme toutes les saintes, martyrisée à l'âge de 12 ou 13 ans. Elle était originaire d'Agen, et on a, alors à l'époque, au Moyen-Âge, vous savez, c'était l'époque des reliques, et ces reliques, ça faisait c'était du marketing à l'époque. Au Moyen-Âge, on ne fréquentait que les lieux où tu retrouvais un os du Christ, l'épine de la couronne du Christ, enfin c'était jamais vraiment vérifié, mais enfin voilà, on était dans cette logique où il était important de vénérer quelque chose qui avait appartenu au Christ ou à ses apôtres. Et là donc ce trésor de Sainte Foi, il est magnifique parce que on y retrouve donc les reliques de Sainte-Foy, et elles sont parées d'or, c'est-à-dire qu'il y a toute une série d'objets. On l'appelle le trésor, et pour cause, parce que il n'y a que de l'or, de l'argent, du bronze, et en réalité, oui, c'est un trésor. Et donc, il avait été installé au début du XXe siècle, et là, quand Séraphin arrive, il faut rénover ce trésor parce qu'il est un peu poussiéreux, il faut le mettre en scène. Voilà, donc ça, ce sont les prétextes pour que Séraphin Cantarel et Théo arrivent donc à Conques. Et là, Théo, lui, il rejoint donc son patron, Séraphin Cantarel, mais en fait, il est parti faire un pèlerinage avec un copain qui s'appelle Vivian, qui lui est assez mystique, alors que Théo, lui, il l'accompagne pour lui faire plaisir. Et donc, il fait ce pèlerinage, ils arrivent à Conques, alors que Séraphin Cantarel, lui, en tant que conservateur, il est dans son hôtel un peu bourgeois, enfin, voilà, il est dans un statut qui autorise beaucoup de respect. Et donc, là, Théo arrive, et là, le village est cerné. On s'interroge, que se passe-t-il? Il y a des flics partout, des gendarmes, et on s'aperçoit qu'il y a un petit enfant qui a disparu. Un petit enfant qui a 3 ans à peine, qui a disparu. Et là, des battues sont organisées, et on essaie de retrouver cet enfant. Alors, c'est étrange ce que je vous raconte là, parce que avec l'actualité, l'affaire de Florence, cette petite fille qui avait disparu et qu'on a cherché pendant une semaine entière, ou encore l'affaire du petit Émile, hein, il y a des similitudes. Et alors, je vous révélerai pas si on le retrouve, sa disparition a quelque chose de très très mystérieux. Ça, c'est la partie. La suite, je te la raconte tout à l'heure. Hein. Oui. Je dis, vous, c'est ceux qui nous écoutent, bien sûr.
1: Tout à fait. Et justement, tu as touché un petit point tout à l'heure, hein, en disant le chemin de Compostelle. Ce n'est pas que les croyants qui le font.
0: Ah oui, mais il faut cheminer un peu sur Saint-Jacques pour voir un peu la sociologie des gens qui fréquentent. On y trouve un peu n'importe qui. Il y a bien sûr les croyants qui vont jusqu'à Compostelle sans problème. Et puis il y a tous ceux qui s'interrogent sur le sens de leur vie. Il y a ceux qui sont en plein burn-out. Il y a ceux qui cheminent un petit peu comme des

0: touristes pour découvrir des beaux monuments, mais c'est surtout des gens, ça traduit souvent un malaise. Et le fait de cheminer, de traverser des paysages très variés, de souffrir aussi, parce que qui veut faire le chemin de Saint-Jacques, il faut être armé, c'est physique. Hein,
1: faut pas y aller en cool.
0: Non, là, les sandales ne sont pas les mises. Hein, et puis, on souffre énormément au départ, après, on s'organise. Mais arrêtons de penser que ce sont que des pèlerins. Alors, il y a la dénomination pèlerin, évidemment, mais ça vient de pèleriner, pérégrination. Et donc, on ne fait que cheminer. Mais très vite, on s'aperçoit que c'est pour régler ce qui n'est pas tout à fait en ordre dans sa tête.
2: Oui, c'est surtout un chemin d'introspection. Hein,
0: absolument, oui. C'est une thérapie, presque.
2: Exactement.
0: Hein, voilà.
1: Oui. C'est vrai qu'on... j'ai l'air que le phénomène, d'ailleurs, j'aimerais être dans la tête de certains qui ne croient pas. Pourquoi vont-ils faire ce chemin-là, justement? Il y a quand même quelque chose d'interrogatif pour eux, certainement, pour aller jusque-là. C'est-à-dire, allez, on va cheminer, justement.
0: Et je crois que ce sont des gens qui sont en recherche. Hein, c'est-à-dire que chacun a son Dieu, chacun a une forme de foi plus ou moins clairement exprimée. Bon, bien sûr, il y a la foi catholique, hein, et Compostelle fait partie de ces... C'est le pèlerinage le plus célébré en France et en Europe. Hein, c'est un pèlerinage qui date du Moyen-Âge, et il faut voir, effectivement, à Conques, c'est un point clé. Il y a le Puy-en-Velay, il y a Conques, il y a Moissac un peu, sur notre zone d'écoute. Bien sûr, il y a Lozère, enfin, mais, et puis après, il y a quand même l'Espagne, Compostelle. Tout le monde va aller à Compostelle. Il faut traverser les Pyrénées. Et après les Pyrénées, il y a les régions très arides de l'Espagne, où si on y va en plein cagnard, c'est pas une partie de plaisir. Voilà. Mais on peut pas imaginer un pèlerinage sans souffrir un petit peu. Hein, il faut transpirer.
2: C'est l'épreuve, en fait.
0: C'est l'épreuve.
2: L'effort, l'épreuve. Et puis mettre le corps en mouvement aussi, ça permet de mettre autre chose de soi en mouvement. Donc on réfléchit quand on marche.
0: Oui.
2: Il y a un début déjà de transformation quelque part, et je pense qu'il y a beaucoup de personnes qui sont fascinées par le chemin de Compostelle, de par la légende, de par ce qu'on entend, et aussi par cette envie de transformer quelque chose en soi. Ça marche pas forcément, mais c'est une bonne idée pour se donner l'occasion de transformer quelque chose qui ne va pas trop bien dans sa vie, ou de répondre aussi à certains points d'interrogation.
0: Et puis il y a le film Compostelle avec Alexandra Lamy qui est sorti, et qui a plus d'un million de spectateurs, pardon, c'est pas encore passé à la télé, de spectateurs, et où Alexandra Lamy est super, où elle accompagne un garçon qui est en difficulté sur les chemins de Saint-Jacques. Ce film est fabuleux, je vous le recommande chaudement. Et bien sûr, il y a une scène à Conques, enfin il y a plusieurs scènes à Conques, ça a été tourné à Conques, à Cahors, et puis également à Compostelle. Mais c'est pas un hasard si le réalisateur a choisi Conques, parce que il y a une magie à Conques. Et je te mets au défi, même si t'es pas croyant, tu t'assois devant le tympan de la Bastiale, et là, on ne peut pas s'empêcher de penser à l'éternité, quoi.
2: Mais on dit bien que les églises, les cathédrales et tous les points spirituels ont été construits sur des zones telluriques très spéciales. Et déjà, à la préhistoire et dans les temps très anciens, on y élevait des pierres. Et donc, ce ne sont pas des lieux qui ont été choisis par hasard à un moment où les hommes sentaient peut-être quelque chose d'un petit peu plus subtil que ce que l'on est capable de faire aujourd'hui. Et je sais sais pas, Jean-Pierre, si tu suis les travaux de Patrick Burensteinas, qui est physicien et alchimiste, et qui parle beaucoup d'ésotérisme et de mysticisme comme toi. Tu viens de nous citer quand même des lieux qui sont des lieux quand même qui portent quelque chose. Et il nous dit, dans son langage des oiseaux, que Compostelle, c'est du compost aux étoiles, c'est de la terre au ciel. Donc c'est quand même pas rien aussi ce que véhicule ce nom de lieu, Compostelle.
1: Et puis, nous sommes tous des cherchants.
0: Oui.
1: Éternellement.
0: On s'interroge.
1: Tout le temps.
0: Et
1: tout le temps.
0: Et quand on regarde les étoiles, on s'interroge doublement ou triplement.
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0: Et 11h38 minutes, vous êtes toujours sur CFM Radio dans l'émission Parenthèse avec mes invités ce matin. Maria, donc, pour le chant, on va y venir dans quelques minutes. Et Jean-Pierre Allot, donc, qui nous a rejoint ce matin pour parler. D'ailleurs, c'est une journée promotion aujourd'hui, quand même.
1: Oui, j'ai fait ça sur le. Oui, je vais de radio en, voilà. en radio pour faire la promotion de ce livre qui vient de paraître aux éditions Toute Latitude. Et c'est le 9e opus des aventures de Séraphin Contarel.
0: Alors, une curiosité, le nom, il a été choisi...
1: Cantarelle.
0: Ouais, Cantarelle.
1: Ah, j'aime beaucoup parce que... Ça, alors, ça doit te plaire, ça chante.
2: Et oui, Cantar, mais je me suis dit, Cantarelle. C'est vraiment un nom de troubadour.
1: Oui, alors, le fin mot de l'affaire, c'est que quand j'étais au collège, j'avais un ami qui s'appelait Alain Cantarelle, et je trouvais qu'il avait un très beau nom. Et quand on crée des personnages... Moi, je suis un peu comme Flaubert, je choisis des noms qui sonnent bien, qui résonnent bien comme ça. Et Séraphin, ça me plaisait beaucoup comme prénom. Bon, sa femme Hélène, ça c'est beaucoup plus classique. Et Théo, en fait, Trélissac. Il s'appelle Trélissac, hein, donc ça sent le sud-ouest, quand même, et puis un village en Dordogne.
0: Trélissac,
1: voilà. En fait, il s'appelle Théodore, mais tout le monde l'appelle Théo. Et Théo, c'est quand même un prénom qui est redevenu très, très à la mode. Voilà, donc mes personnages, c'est un secret pour personne. Un écrivain, il met beaucoup de soi-même dans chacun de ses écrits. Et alors, il fume le cigare, Séraphin Cantarel, il aime la bonne chair, il aime le bon vin. Toi qui me connais un peu, Jean-Louis, tu sais que ça me ressemble étrangement quand même.
0: Oui.
1: Voilà. Donc,
0: il y a du bon vin dans le Lot.
1: Oui. Alors là, je parle des vins de Marcillac, évidemment, puisque on est à côté de Conques et on ne boit que des vins locaux. L'auteur du sang de la vigne ne pouvait pas faire autrement quand même.
0: Oui, ça aussi, c'est un. C'est une sacrée partie de ta vie, ça.
1: Ah oui, le sang de la vigne, ça a été 25 romans, 23 adaptations à la télévision, et je peux te révéler un scoop, c'est que France Télévisions a décidé de faire un nouvel épisode du sang de la vigne, qu'on va tourner là le mois prochain, en juillet, en Champagne, avec Pierre Arditi. Pierre Arditi qui se consacre énormément au théâtre. Mais la Pierre, il m'a dit, mais non, ça va être mon barreau d'honneur. Et donc, on retourne en Champagne, d'après mon livre, Les Veuves Soyeuses. Et je pense qu'on le verra sur France Télévisions, je pense pour Noël, quoi. Voilà. Et puis, c'est les audiences qui dictent tout, quoi. Voilà. Enfin, on a fait quand même 20, ça fera 24 épisodes du sang de la vigne, hein.
0: Mais je trouve, alors, je ne sais pas comment tu as pensé le phénomène de l'acteur principal, donc du sang de la vigne, mais je trouve que.
1: tu sais qu'au départ, ça devait être Gérard Depardieu. Oui. La boîte de production, la première boîte de production qui devait adapter le sang de la vigne, GMT Production, c'est Gérard Depardieu qui était allé voir la boîte de production et qui avait dit je veux adapter les bouquins de Jean-Pierre Allot là parce que le personnage me plaît beaucoup. Et j'ai travaillé pendant 3 mois avec Gérard Depardieu, on déjeunait ensemble et il incarnait vraiment le personnage. Et puis c'est la boîte de production qui à un moment donné a pris peur. Parce que, alors c'était avant les affaires Depardieu, hein, c'est-à-dire avant la polémique qui s'est engagée, et le producteur m'a dit, mais tu sais, c'est très difficile de travailler avec Gérard, parce que on va faire un épisode, on en fera deux, on en fera trois, ça va marcher, la chaîne va commander d'autres épisodes, Gérard va vouloir qu'on en monte son cachet, et puis à l'époque, Gérard ne buvait pas que de l'eau, tu vois ce que je veux dire. Oui. Et donc, le producteur, il a pris peur, et c'est comme ça que le premier projet d'adaptation a pris l'eau, c'est le cas de le dire, pour une série sur le vin. Et deux ans et demi plus tard, Télécip, la boîte de production, m'a proposé Pierre Arditi. Alors là, Pierre Arditi, c'était fabuleux parce que Pierre est un amateur de vin invétéré, il adore le vin, les bons vins. C'est un homme de théâtre et les hommes de théâtre sont très, tu sais, sont très ponctuels et donc ils peuvent faire une série au long cours. Alors, on savait pas à l'époque si ça marcherait en termes d'audience, mais ça marchait tout de suite. Et donc Arditi a assuré, mais vraiment très très bien. Certaines années, on tournait quatre téléfilms par an et on les tournait l'été parce que le reste du temps Pierre était au théâtre. Ça veut dire que chaque téléfilm que tu vois en télé, c'est trois semaines de tournage. Donc il enquillait quasiment du tournage de juin jusqu'à septembre. Et alors, tantôt on tournait en Bourgogne, tantôt on tournait à Bordeaux, tantôt dans le Minervois. Enfin bref, c'était vraiment une aventure et ça a été une aventure merveilleuse. Là, je suis ravi qu'on reprenne du galon avec cet épisode-là. Voilà, je ne sais pas si on fera beaucoup d'autres. J'en sais rien. Ça tient surtout à la santé de Pierre.
0: Oui, parce que c'est vrai que
1: il a eu quelques petits problèmes de santé au théâtre. Comme il me dit, j'ai des problèmes de tuyauterie. C'est son expression. Mais voilà. Alors, c'est vrai que le sang de la vigne, ça a changé le cours de ma vie, bien sûr.
0: Oui. Mais personnellement, bon, effectivement, moi je j'aime bien les acteurs, mais je trouve que Arditi, ça y va comme un gant.
1: Ça lui va. C'est un comédien. Et puis quand il parle du vin, il sait de quoi il parle.
0: Voilà.
1: Et puis on est.
0: J'aime bien sa stature. Ça paraît tellement naturel.
1: Oui. Alors c'est sa force, hein, parce qu'il est naturel devant la caméra, dans la vie aussi. Il est très agréable. C'est un homme cultivé. Voilà. Il est un peu cabot comme tous les acteurs. Ça, c'est sûr. On s'amuse bien sur les tournages. Alors moi je vais de temps en temps, je vais pas très longtemps parce que j'ai pas le temps, mais je vais passer quelques jours sur les tournages et à chaque fois ce sont des dîners, des scènes éminemment sympathiques. On se chambre mutuellement et puis on est entouré quand même souvent de très bons comédiens. C'est parce qu'il y a les guests à côté, hein. Il y a Claire Nebout évidemment et puis ceux qui font les assistants, mais à chaque fois la production essaie de mettre un grand acteur aux côtés d'Arditi pour bien stimuler l'intrigue. Et ça, pour moi, c'est moi qui suis fasciné par le cinéma, le fait de voir ces personnages incarnés à l'écran, ça me plaît bien. Et là, le fait qu'on va adapter la série des Cantarelles, j'espère, dans les prochains mois, ça m'excite terriblement parce que je ne sais pas si ça aura le succès qu'a eu le sang de la vie, mais toujours est-il que dès l'instant où on a des projets d'adaptation télé, moi ça m'incite à écrire, à continuer à écrire.
0: Bien sûr. Mais pour lire les bouquins, si moi j'ai pas de doute, là-dessus parce que
1: c'est gentil.
0: Parce que finalement c'est voilà, ça c'est en même temps quelque chose de très vrai.
1: Oui, ah ben là,
0: l'affaire. J'ai dit très vrai, c'est.
1: Oui.
0: C'est pas. On ne sent pas le superficiel ni quoi que ce soit. C'est des choses, bon, qui est due effectivement à l'écriture des bouquins, de toutes ces choses-là. Mais c'est ce que j'aime. Alors bon, parce que je suis un terrien, parce que je suis quelqu'un proche de tout, quoi, en fait. Mais moi, c'est ce que je pense, et c'est pas parce que tu es là avec moi, mais les sons de la vigne, on n'en a raté aucun. Et quand
1: on repasse, on le regarde parce qu'on ne se souvient plus de la fin. Très souvent, ça marche.
0: On redécouvre systématiquement des petits détails, des choses comme ça qui marquent. Et ça, c'est hyper important. Et quand on voit Cantarelle, il va faire du succès.
1: J'espère, oui. Et puis, là, les deux histoires, parce qu'il y a deux histoires en une là, dans celui sur Conque, ce sont deux histoires qui sont inspirées de faits divers dont un a existé. Voilà, c'est pas des histoires, vous savez, parfois dans les meurtres le samedi, on se dit oh là là, c'est tiré par les cheveux quand même leur truc. Là, dans les Cantarelles, ce sont c'est le journaliste qui se réveille, c'est-à-dire qui fait appel à des histoires qui ont déjà été commises. Moi, quand je faisais mes repérages pour le sang de la vigne, j'allais bien sûr sur les vignobles, sur les terroirs, et il suffisait de se balader et de rencontrer les vignerons, et il y en avait toujours un qui vous disait « Ah, mais monsieur Allot, est-ce que vous connaissez l'histoire d'un tel ?» Alors, ne le répétez pas. Alors, c'était des histoires de paysans qui se détestaient. Il y avait des crimes, il y avait des malversations de toutes sortes. Et moi, j'en ai fait mon miel de toutes ces histoires qu'on me racontait. Et là, avec les Cantarelles, où le héros, c'est toujours un monument. Hein, quand on lit Cordouan, quand on lit Rocamadour, on a envie de partir à Rocamadour ou de visiter le phare de Cordouan. Quand on me dit ça, c'est ma meilleure récompense, parce que on découvre des lieux un peu magiques dont on a vaguement entendu parler. Et moi, ma passion pour l'histoire, ma passion pour les vieilles pierres, je la tiens à la fois des gens qui ont jalonné ma vie, et puis moi, je suis parti la semaine dernière en repérage pour le prochain, et j'ai découvert un château que je ne connaissais
0: toujours
1: pas.
0: Toujours dans le Lot ?
1: Non, c'est pas dans le Lot.
0: Ah, d'accord.
1: C'est au nord de la zone d'écoute de CFM.
0: D'accord.
1: Très au nord. Voilà.
0: Mais toujours dans des coins...
1: Dans des lieux magiques. Et quand on y est, on dit mais ce château, je l'ai vu, je le connais. C'est un château qui était sur pratiquement tous les calendriers et les postes à une époque. À l'époque où on distribuait des calendriers, maintenant ça se fait de moins en moins.
0: Oui, absolument. Merci beaucoup. Allez, on écoute une chanson et puis on va parler de chansons, on va parler de chanteuses, on va parler de notre invité aujourd'hui.
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2: Eh oui, vous êtes dans l'émission Parenthèse et c'est jusqu'à midi. Alors donc, nous allons parler de musique, nous allons parler de la Damaria que nous recevons ce matin. Et alors, j'aimerais bien un petit peu te découvrir ce monde de la chanson dans lequel, voilà.
1: Mm-hmm. Alors, par quoi commencer, hein, Jean-Louis ?
2: Justement, c'est compliqué, mais...
1: Je te disais tout à l'heure en introduction que j'ai toujours chanté. En fait, je viens d'une famille où l'on chante beaucoup. Personne n'a fait de la chanson son métier. Je suis la première, en fait. Mais j'ai été bercée, oui, toute ma jeunesse par des chansons portugaises et des chansons brésiliennes. Parce que je suis de cette double culture-là. Toute ma famille est portugaise. Moi, je suis la première génération à être née en France. Mais j'ai baigné dans la culture portugaise toute ma vie et surtout toute mon enfance. Ma grand-mère me berçait en me chantant des berceuses portugaises et ça m'a beaucoup marqué. Ça n'a pas marqué autant ma sœur, mes cousines, mais moi ça m'a marqué. Je porte ça, on disait tout à l'heure, hein, que en fait le message sonne juste lorsqu'il est profondément ancré et quand on s'aligne avec ce qui a germé à l'intérieur de soi. Et moi ce qui a germé, c'est vraiment ce goût pour le chant, ce goût pour la musique. Mon père aimait aussi beaucoup la musique. Après, on n'a pas échappé à la règle dans la famille. Il y a plus de maçons, d'électriciens et de femmes de ménage que de chanteuses. Donc, j'ai eu l'opportunité dans ma vie de pouvoir enfin transformer les choses et arriver à faire en sorte que mon métier ne soit pas un labeur obligatoire, ce qui a été le cas pour des générations avant moi, mais que ce soit vraiment une passion que l'on peut professionnaliser et rendre plus sérieuse et gagner sa vie avec. Donc voilà d'où vient en fait le chant. Et après je chante des musiques ensoleillées, je chante surtout de la musique brésilienne parce que il y a un appel chez moi vers le Brésil d'une manière un peu inexplicable mais quand même aussi un peu expliquée, c'est-à-dire que le Portugal évidemment a une histoire avec le Brésil, hein, c'est le Portugal qui a découvert cette partie du Nouveau Monde. Et moi, j'ai appris le portugais avec ma famille. Je parle le portugais comme je parle le français. Mais j'ai aussi, mes parents y ont tenu, et je les en remercie aujourd'hui, ils ont tenu à ce que j'apprenne aussi un portugais correct. Et donc, j'ai suivi des cours de portugais toute mon enfance et par correspondance après. Et dans les programmes pédagogiques pour apprendre le portugais, évidemment, on parle de la grande période faste du Portugal, de la période des découvertes. Et moi, j'étais gamine et on me parlait de l'Afrique, on me parlait du Brésil. Et j'étais, mais fascinée par ça. Et j'avais des images dans la tête, et j'avais des envies de voyage, aussi déjà portées par ce que ma famille me faisait vivre, c'est-à-dire le retour au pays tous les ans, quand on repartait au mois d'août au Portugal. Donc le voyage, l'attrait d'un ailleurs, la mise en route vers une terre promise, ça me parlait dans toutes les cellules de mon corps depuis que j'ai 6 mois en fait. Et bon, le Portugal je connaissais, ça faisait partie des va-et-vient annuels de la famille, mais ce Brésil ça m'attirait comme vraiment si j'étais moi-même le Vasco de Gama ou Pedro Alvarez Cabral qui a découvert le Brésil et comme si je devais un jour dans ma vie partir sur cette terre inexplorée et également voir ce que je ressentais.
3: Et tu t'es rendu au Portugal au Brésil, pardon.
1: Et bien sûr, et bien évidemment. Donc, quand j'ai fini mes études en France, j'avais alors 23 ans, j'ai fait une école supérieure de commerce, donc j'ai vraiment suivi un rail très sérieux pour avoir un métier très sérieux, un peu dans l'injonction familiale de monter dans la pyramide sociale et puis transformer en fait le pauvre statut des Portugais et émigrer en France, faire quelque chose de mieux que ma famille pour qu'ils soient fiers. Donc bon, j'ai fait des études très sérieuses, etc. Et puis après, quand j'ai eu mon diplôme, je me suis dit maintenant le cap, il est là-bas, de l'autre côté de l'Atlantique. Et je suis partie. C'était l'année 98 il n'y avait pas, enfin, c'était le début des téléphones portables, mais je n'en avais pas. Il n'y avait pas la 4G, la 5G, il n'y avait pas Internet, il n'y avait pas les réseaux sociaux. Je suis partie au Brésil avec une valise, un numéro de téléphone et l'adresse d'une personne qui voulait bien m'accueillir en pseudo-stage, parce qu'il fallait bien me trouver un statut là-bas. Et donc, ben, j'ai débarqué à Sao Paulo avec des rêves plein la tête. Alors, effectivement, cette personne m'a récupéré à Praça da República, là, à Sao Paulo. Je ne connaissais rien. J'ai eu un petit boulot, pas déclaré. Je le dis maintenant parce qu'il y a prescription. Et pendant un an de ma vie, j'ai découvert ce monde, ce nouveau monde qui était... Oui, pour moi, tout à fait nouveau, même si je l'avais appris dans les livres. Et j'en ai profité là-bas pour découvrir le Brésil. Et Jean-Louis, je te promets que le jour où j'ai débarqué à Salvador da Bahia, qui est quand même très loin de Sao Paulo, hein, c'est presque un autre pays, plus au nord, j'ai ressenti quelque chose que je n'avais jamais ressenti dans ma vie. Tout en moi a vibré, je me suis mise à pleurer pour une raison là, inexplicable. Comme si j'avais déjà été là dans une vie antérieure. Alors on parlait de croyance, on y croit, on n'y croit pas, peu importe, c'est pas le débat. Moi je peux juste témoigner que quand j'ai débarqué à Salvador da Bahia, j'ai eu le sentiment que je connaissais cette ville, j'avais le sentiment que j'avais été un jour...
3: C'était chez toi.
1: Exactement. Ouais. Et donc, forte de ça, je suis restée au Brésil un an. Après, j'ai pas pu rester plus parce que visa de travail, etc. Après, il y a la réalité qui revient. Je suis revenue en France, j'ai fait ma vie en France, tout le temps en portant en moi profondément qu'un jour je pourrais y retourner et faire quelque chose là-bas. Pas y retourner en tant que touriste, parce qu'en tant que touriste, j'y suis retournée plein de fois, je connais plein de choses du Brésil, mais vraiment, j'ai comme une mission par rapport à ce pays-là. Et cette mission, j'ai compris, j'ai trouvé maintenant depuis plusieurs années, c'est chanter le Brésil. C'est chanter dans ma langue maternelle qui est le portugais, sans renier aussi toute ma vie française, donc je chante un peu en français, un peu en portugais, et je chante le Brésil. Je chante le Brésil, et à travers le Brésil, je chante l'ailleurs, je chante le voyage, je chante les terres inexplorées, je chante la multiculturalité. C'est ma façon à moi de faire un lien entre tout ce qui est éparpillé dans ma vie, tout ce qui est éparpillé dans ma famille, de tisser quelque chose entre différents mondes, entre différentes cultures. Voilà ce qui m'anime, voilà ce que je suis en fait. Je chante juste ce que je suis et le peu de ce que j'ai compris de l'existence d'un être humain.
2: Et le Portugal ?
1: Oui.
2: Le Portugal, quelles sont tes impressions aujourd'hui ? Parce que c'est un pays qui est moderne, qui a beaucoup évolué.
3: Oui, qui me surprend, même économiquement. Hein,
2: j'ai eu l'occasion de me balader au Portugal avec mon épouse. Il y a des coins magnifiques. Les Portugais sont d'une gentillesse, mais extrême. Mm-hmm. C'est pas parce que. Non, mais c'est vrai que.
1: C'est la vie unanime de toutes les personnes qui partent au Portugal, oui, effectivement.
3: Mais t'es originaire de quelle région du Portugal ?
1: De Trás-os-Montes, donc au nord. Au nord, entre Braga et Vila Real. Il y a un tout petit village qui s'appelle Ribeira de Perna, et moi je viens de là, aussi bien du côté de ma mère que du côté de mon père. Ce sont ensuite des familles qui sont parties. Du côté de ma mère, ils sont partis dans les années 50, à l'époque, appel du général de Gaulle à venir travailler en France pour reconstruire le pays. Et du côté de mon père, ils sont partis plus tard, en 68 très exactement. Et là, c'était ma grand-mère qui avait peur que ces garçons qui arrivaient à la majorité partent faire l'armée en Afrique dans les guerres de colonies. Et pour échapper à ça, ils sont partis du Portugal avec les histoires qu'on se raconte. Hein. Mon grand-père qui est parti en éclaireur, qui a passé les Pyrénées avec des passeurs, en fait, les histoires de ces années-là. Et puis, il s'est trouvé un boulot, donc en région Rhône-Alpes. Moi, je suis née en région Rhône-Alpes, dans la Loire, très exactement. Et puis, une fois qu'il a eu sa place stable, il a fait venir la famille. Et puis, quelques quelques années plus tard, une génération est née en France. Et le Portugal, pour revenir sur ta question, ben, que puis-je te dire ? J'en suis très fière de ce petit pays, hein, qui, quand il est rentré dans l'Union européenne en 86, je crois, ne ressemblait à pas grand-chose. Je me souviens, on partait en vacances au Portugal, on passait la frontière et j'entendais mon père aller. Ah, oh, punaise, c'est pas possible, tout, c'est sale ici, oh là là. Il n'était pas content parce qu'il voyait une image du pays qui n'était pas l'image qu'il aurait voulu que le pays donne. Et puis on a vraiment assisté à la transformation du Portugal,
3: changé, hein,
1: qui est aujourd'hui un pays moderne, rayonnant, et en même temps qui garde une authenticité, qui garde vraiment quelque chose de, je trouve, de très portugais à chaque fois que j'y retourne, surtout dans le nord. Qu'est-ce que ce pays est beau, authentique, encore très, très sincère, très, quand je dis sincère, sincère dans sa culture. Moi, je suis super fière. Et autant quand j'étais petite, dire que j'étais portugaise, c'était encore un peu, il y avait cette...
3: Il y a eu une connotation, oui, bien sûr.
1: Sentiment d'infériorité, presque de honte, apporter quelque chose de ça. Et aujourd'hui, Mais je revendique mes racines et cette double culture portugaise.
3: Moi, je rêve d'écrire un livre à Nazaré.
2: Est-ce que c'est beau,
3: Et puis, il y a une magie, là aussi, dans les lieux un peu, comme ça, un peu mythiques. Mmh. Voilà, j'aimerais bien partir deux ou trois mois pour écrire là-bas.
1: Ah. Séraphin de Cantarelle va partir voir les pêcheurs de sardines à Nazaré.
3: N'est-ce pas ? Ça veut dire que ce serait une série quasi européenne, internationale, pourquoi pas, hein, bien sûr.
2: Tout à fait. Mais c'est pas le plus mot, c'est pas le coin le plus moche, quoi.
3: Oui,
2: c'est
3: du côté de Coimbra.
1: Coimbra aussi. L'université de Coimbra, une des plus vieilles d'Europe, hein, quand même. Donc là aussi, c'est un lieu. Tu as visité l'université de Coimbra?
3: Pas l'université, mais je me suis baladé dans Coimbra et c'est quand même magnifique. Il y a des villas, il y a des artistes, enfin bon, il y a toute une effervescence artistique qui m'attire. Voilà. Ouais.
2: Alors, on va écouter un premier morceau, La Berceuse.
1: Mm-hmm.
2: Alors, qui est donc cette berceuse ?
1: La Berceuse de Ouro Preto, alors c'est une anecdote de voyage. Alors, je te disais tout à l'heure que j'ai été bercée par des chansons portugaises qui sont évidemment importantes pour moi. Et il se trouve que lors d'un de mes derniers voyages, alors que je visitais Ouro Preto, qui est une ville brésilienne de l'état de Minas Gerais, Ouro Preto, ça veut dire or noir, parce que là-bas, dans cet état-là, il y avait beaucoup de mines d'or et de pierres précieuses. Et donc, je visitais cette ville et j'entends, au détour d'une rue, un guitariste qui jouait une des berceuses qu'on me chantait quand j'étais enfant et que je n'avais pas réentendu depuis des décennies. Donc ça m'a fait évidemment une émotion folle. Et donc, cette chanson, La Berceuse de Ouro Preto, explique exactement ce que je viens de te dire, mais en chanson, en rime, en rythme, cette rencontre avec ce guitariste qui chante une chanson de mon enfance. Donc les couplets, c'est une composition originale. La chanson, je l'ai écrite évidemment de A à Z, mais les refrains sont la reprise de La Berceuse de mon enfance.

0: voilà. Donc, belle chanson. Très reposant. C'est cool. C'est,
1: oui,
0: on
1: te
0: voit sur une chaise longue en train de rêver un petit peu, un petit peu à l'ombre quand même, pas en plein soleil.
2: À l'heure de la sieste.
0: Ouais, à l'heure de la sieste, oui. C'est un truc. Voilà. Et donc, alors, on te. Il y a combien d'années que tu chantes, alors, finalement?
1: De manière professionnelle, une petite dizaine d'années.
0: D'accord.
1: Oui. Okay. J'ai commencé, comme je te disais tout à l'heure, vraiment par des reprises de Bossa Nova, parce que je n'osais pas proposer mes propres compositions. En fait, bon, j'aime le chant, on en a parlé, mais j'aime aussi beaucoup l'écriture. J'écris depuis toujours des poèmes, des petites histoires. Et donc, de ces poèmes qui existent dans mes tiroirs depuis certains des décennies, j'en ai fait des chansons. Mais en fait, c'est tout un travail de mise en lumière, hein, de l'ombre à la lumière. Il se passe beaucoup de temps, il faut accepter beaucoup de soi, il faut se comprendre. Donc souvent, on commence par copier quelque chose ou proposer une version de ce que l'on aime avant d'oser vraiment composer, écrire soi-même et puis dire au public ben voilà qui je suis, voilà ce que je pense, voilà ce que j'ai envie de dire.
0: Mais
1: c'est un travail.
0: Est-ce que c'est, finalement c'est pas un bon chemin justement quand on veut donner sa personnalité, commencer déjà à interpréter des chansons des autres, ce qui va petit à petit amener justement à faire de la compo et de pouvoir rechanter tes propres chansons.
1: Exactement, il faut commencer par quelque chose. Alors moi, comme j'aime beaucoup la bossa nova, j'ai commencé par revisiter certains standards de bossa nova et notamment d'en proposer une version en français. Alors ça existe. Bon, la bossa nova, ce genre-là existe depuis les années 60, a fait le tour de la planète. Il y a eu de nombreuses reprises des grands standards de bossa nova, donc j'ai rien inventé. Mais là où j'ai trouvé ma place, c'est proposer les bossa nova en français, mais vraiment avec une traduction très fidèle au texte d'origine. Comme j'ai la chance de connaître bien les deux langues dans leur subtilité, j'ai traduit vraiment les textes d'origine. Bon, parfois en les retravaillant pour qu'ils restent poétiques, hein, c'est pas de la traduction littérale évidemment. Et ça, j'ai beaucoup aimé faire ça dans un premier temps, parce que je trouve que c'est important, intéressant d'offrir au public francophone ces bossa nova que tout le monde connaît. En fait, on a l'air dans la tête, mais on ne sait finalement pas trop ce que ça raconte, parce que il y a eu des reprises qui finalement étaient très loin du texte d'origine.
0: Mmh. Ok. 11h12.
2: Il faudrait
0: rajouter une heure et demie de plus.
2: Oui. Bon, on peut rester là jusqu'à ce soir, hein,
0: oui,
2: sans problème. Hein.
0: Voilà.
1: Je vais chanter. Alors, le problème, c'est que je dois partir vers Carcassonne pour chanter cet après-midi.
0: Voilà. Non, ben voilà. Dans l'émission parenthèse, elle est faite pour ça, pour découvrir.
2: On ouvre la parenthèse, mais on ne sait pas quand on la ferme.
0: Voilà, c'est ça. Une parenthèse, on l'ouvre, et puis après, oui, si je m'écoute, là, je ne la referme pas tout de suite. c'est le problème. Parce que tout est intéressant. Et puis je pense que voilà, on est fait pour ça, nous, les radios, à diffuser, à faire connaître des bouquins, des chansons.
2: Nous sommes des passeurs.
0: Voilà, oui, voilà, nous sommes des passeurs de sons, de musique, de plein de choses, d'idées, en dehors de la politique, évidemment, c'est pas notre truc à nous ici, enfin, du moins dans l'émission parenthèse, il y a des gens qui le font très bien dans les heures voulues. Mais ce que je voulais dire, Jean-Pierre, c'est que c'est cette carrière, quand tu... Parce que moi, ce que j'aime bien dans ma carrière, de temps en temps, c'est faire un demi-tour.
2: Oui.
0: Et de regarder...
2: Dans le rétroviseur.
0: Un rétro.
2: Ouais.
0: Voilà. Et de voir un petit peu qu'est-ce que j'ai pu faire de bien, de mal, enfin, etc. Ça permet de se positionner. Ça permet aussi, de temps en temps, de se remettre à un niveau, je dirais, le plus juste possible. Qu'est-ce que Jean-Pierre Allot, quand il fait un demi-tour sur lui-même, qu'est-ce qu'il pense de Jean-Pierre Allot?
2: Eh bien, Je crois que la conclusion, c'est d'être fidèle à ses rêves d'enfant. Quand j'étais gamin, quand j'avais 11 ans, 12 ans, je me gavais de radio. J'écoutais toutes les radios, même celles qu'on captait mal, Europe 1, RTL à l'époque. Et je disais, je veux faire ce métier, c'est-à-dire le métier de journaliste ou d'animateur. Je ne savais pas précisément. Donc, mais le métier de journaliste, je l'avais quand même dans un coin de ma tête. Et j'ai réalisé mon premier rêve, c'est-à-dire que j'ai passé ma vie à parler dans des micros ou devant des caméras. Et donc, j'ai réalisé, je crois, mon plus beau rêve d'enfant. Et puis, au milieu, je n'utilise pas trop le terme de carrière parce que je ne l'aime pas beaucoup, mais à l'âge de 35 ans, je me suis dit, la radio, c'est bien, ce sont des paroles, mais elles s'envolent. Et l'idée de pérenniser par l'écriture, c'est venu spontanément, naturellement. Et quand on écrit, on souhaite tout publier. Moi, ça s'est enchaîné assez facilement. Je remercie les éditeurs qui m'ont suivi. Et puis, quand on écrit, on rêve d'être adapté. En télévision, au cinéma, c'est ce qui s'est produit avec succès avec le sang de la vigne, on en parlait tout à l'heure. Et la vie m'a comblé, honnêtement. La vie m'a comblé. Et il y a des gens qui passent leur temps à râler, à voir le verre à moitié plein, à moitié vide, pardon. Et moi, pour moi, le verre est entièrement plein. Je crois que s'il fallait recommencer sa vie, je pense que j'emprunterais les mêmes chemins. Les gens que j'ai rencontrés m'ont beaucoup apporté. Le fait de faire beaucoup d'interviews comme... parce que, en fait, je rejoins un peu ton analyse, c'est-à-dire que moi, je souhaitais... j'écoutais quand j'étais gamin Chancel, Radioscopie, qui interviewait des gens d'univers très différents. Je me disais, je veux faire ce métier pour rencontrer ces gens-là. Et je me suis aperçu, tout à l'heure tu as évoqué Barbara, moi je ne l'ai pas interviewée, mais je l'ai vue en spectacle, mais j'ai interviewé de très grands écrivains, Michel Tournier, Jean d'Ormesson et tant d'autres. Et pour moi, ça a été des chanteurs, évidemment, les Goldman, les Cabrel, et tout ça, je les ai vus à mes micros à un moment donné dans ma vie. Et ça, c'est une richesse incroyable de pouvoir sympathiser avec des gens dont tu aimes leur travail. Donc, j'ai jamais eu l'impression de travailler. J'ai eu l'impression de me faire plaisir toute ma vie. Et l'argent n'a jamais été mon moteur. Jamais. Sinon, je ne choisirais pas certaines maisons d'édition. Non, l'idée, c'est de vivre intensément tout ce que l'on fait. Je me suis retrouvé maire de mon village parce que j'aime mon village. C'est pas par carriérisme politique, je m'en fous comme de l'an 40. Non, c'est transformer mon village parce que c'est mon écrin et que c'est mon décor et je tiens à ce qu'il soit beau et pas abîmé. Donc le patrimoine, les pierres, j'ai toujours aimé les vieilles pierres, voilà. Et c'est vrai que quand j'ai rencontré Stéphane Bern, on s'est trouvé des affinités tous les deux. Et il m'a dit, mais il faut que tu sois délégué pour la Fondation pour le patrimoine dans ton département. Ça s'est passé comme ça. Moi, je rêvais un jour de rencontrer Mireille Dumas, parce que j'aimais ses interviews. Mireille Dumas est devenue une amie, on s'est rencontrés sur un salon, et puis maintenant on s'appelle régulièrement, on se voit, elle vient dans le Lot chez moi. Voilà, Pierre Bonte, qui a aujourd'hui 92 ou 93 ans, tu vois. Pierre, je l'ai rencontré il y a 30 ans de cela, après le petit rapporteur. Et on est devenus amis, on s'appelle régulièrement, lui aussi, il vient dans le Lot, on est fidèles au même salon, voilà. Ce sont des gens que je...
3: Truffe.
2: Je l'ai embarqué à l'Albinque pour qu'il inaugure la fête de la truffe au mois de janvier. Souvent, je retrouve les parrains à l'Albinque, qui sont généralement des amis ou des gens que je côtoie. Voilà, donc, rencontrer, avoir pour ami des gens qu'on a admirés à une époque, D'Ormesson qui n'aime pas d'Ormesson, hein, moi je rêvais de le rencontrer, et puis bien sûr mon métier m'a amené à le rencontrer, et on est devenu au fil des années, quand il passait à Toulouse, il disait à son attaché de presse, je ne veux faire qu'une émission, celle de Jean-Pierre. En fait, on en faisait deux, on faisait la radio à midi, et le soir, la télé, voilà. Et puis, on a gardé le contact jusqu'à la fin de sa vie. Voilà, et c'était toujours des parties de plaisir, parce qu'il avait un humour débordant, et voilà. Donc, tous ces gens que j'admirais, finalement, j'ai pu les côtoyer à un moment, et j'essaie de les garder dans mon cercle d'amitié. Et voilà, il y a Hardisi qui s'est rajouté, mais pas mal de comédiens, Nicolas Briançon, par exemple, qui triomphe au théâtre actuellement, qui fait des mises en scène remarquables. C'est quelqu'un que je lui ai mis le pied à l'étrier. Sa première émission de radio, il l'a faite sur Fréquence 47. C'était il y a combien de temps, souviens-toi. Hein, voilà. Ouais. Bon, mais voilà. Si je peux être un peu entremetteur, et puis moi j'ai eu la chance de rencontrer des gens quand j'avais 20 ans qui ont cru en moi. Alors que mes parents ne croyaient pas du tout en moi. Quand je leur ai dit que je voulais être journaliste, mon père m'a dit, mais tu connais personne dans ce milieu, c'est un milieu corrompu. Et donc, il n'y croyait pas pour un sou. Et donc, en revanche, j'ai rencontré des gens qui m'ont dit, mais fonce. Et ces gens-là, je les en remercie aujourd'hui, certains ont disparu. Mais quand je rencontre des jeunes passionnés par, que ce soit la chanson, le théâtre, le cinéma, mais je leur dis, mais fonce, voilà, tu vas galérer, bien sûr tu vas galérer, mais tu auras des bonheurs insoupçonnés, voilà. Donc il faut être des passeurs, il faut être quelque part des mentors aussi, quand on décèle, parce qu'on décèle très vite quand une fille ou un garçon a du talent. On voit que il sait chanter, il sait mimer, il sait bien s'exprimer, mais il faut les encourager, hein. Arrêtez de dire, oh là là, c'est le milieu des artistes, c'est un milieu difficile, il n'y a que du

0: voilà, qu'il est très intéressant. Que, bah, c'est parti d'ailleurs comme chaque fois de des intrigues où de temps en temps on se dit mais où
1: il nous embarque
0: voilà bon Compostelle qui arrive, enfin il y a un petit peu toutes ces choses là et puis bah, c'est l'avantage de ta façon d'écrire de
1: alors il paraît que j'ai une écriture cinématographique comme on l'a encore rappelé hier
0: une composition qui est quand même, je dirais, assez détaillée, d'une part, mais il y a des choses où on s'éloigne par moment, on est dans un autre domaine, et puis tout d'un coup on revient,
1: Le propre d'un polar, c'est de créer des fausses pistes.
0: C'est-à-dire,
1: c'est lui qui a fait le coup, et puis, non.
0: Exactement.
1: Mais à un moment donné, il faut embarquer le lecteur et le dérouter un tant soit peu, et puis... qu'à la fin, il soit sur le cul, quoi.
0: C'est ça, tout à fait. Et puis peut-être que ça devienne bien sûr des séquences télé intéressantes.
1: Ben, c'est tout le mal que nous nous souhaitons mutuellement.
0: En tout cas, merci quand même d'être venu. Je sais que cet après-midi, il y a encore une radio qui t'attend.
1: J'enchaîne,
0: depuis ce matin, chez nos amis de Totem, et cet après-midi, ici, c'est ça?
1: Oui, ici Occitanie.
0: Occitanie.
1: J'ai du mal avec ce titre. Je préférais France Bleu, moi. Parce qu'on est ici et ailleurs.
0: J'en ai discuté d'ailleurs avec David Gérard de ce truc-là. C'est assez compliqué. Enfin, je ne sais pas. Paraît-il que ça vient du Canada.
1: Oui, tu sais, moi j'ai travaillé longtemps à Europe 2. Et Europe 2, c'était un concept canadien qui a connu le succès dans sa première période. Deuxième période, c'est différent. Hein. Mais oui, c'était un concept canadien. Et moi qui vis souvent au Canada, je retrouve... La chaîne de radio qui a inspiré Europe 2, mais qui restait fidèle au concept d'Europe 2 premier. Voilà. Maintenant, ça a été travesti, c'était devenu Virgin en France, c'est redevenu Europe 2. Voilà. Mais, la proximité, c'est vrai que c'est l'atout d'une radio. Enfin, les radios locales ont été créées pour ça, pour qu'on parle du pays, du territoire. Sauf que, dans le concept du service public, ici, quand on s'appelle ici Occitanie, moi, j'aime ma région, mais l'Occitanie, j'aime mieux Midi-Pyrénées qu'Occitanie, parce que quel est le point commun entre un Gardois et un Lotois? Il va falloir que tu me l'expliques. Hein. Et on a des régions qui sont devenues des mastodontes, ne parlons pas de la Nouvelle-Aquitaine qui va de la Charente au Pays Basque en passant par la Corrèze. Non, c'est du n'importe quoi. Il faut revenir au Moyen-Âge, et on en revient à mon bouquin, où les provinces, ça voulait dire quelque chose. Le Quercy, c'est clairement identifié. La Guyenne, c'était identifié. Le Rouergue était identifié. Là, on a créé des régions qui ne ressemblent à rien. Et je suis désolé, c'est politiquement, on ne parle pas politique, mais enfin, on a créé la région Occitanie pour faire des économies. Or, les dépenses ont augmenté de 20 à 30 %. Hein. On n'arrive pas à réunir tous les conseillers régionaux dans un même site parce qu'on n'a pas d'amphithéâtre. On fait des erreurs et je reproche aux politiques de ne pas passer la marche arrière. Quand on fait une erreur, c'est pas grave, tout le monde en fait. On passe la marche arrière et puis voilà. Et là, on a des régions qui ne ressemblent à plus rien. On perd notre identité. Et le service public, là, en adoptant ce ici, ça, ici Occitanie, ça veut pas dire grand-chose. mais je les salue parce que fraternellement, ce sont des amis.
0: Exactement. À conque la mort n'est jamais quelconque, le dernier livre de Jean-Pierre Allaud, dans toutes les bonnes librairies. Donc,
1: avec un éditeur qui est régional, c'est un éditeur du Rouergue, Laurent Trenier, qui fait très bien son travail d'éditeur. Moi, j'ai été publié essentiellement chez Fayard, chez Coleman Levy, ce sont des éditeurs nationaux. Mais vous savez, dans une maison d'édition, tant que ça marche, ça va. Puis à un moment donné, vous devenez un numéro, un cheval dans une écurie. Et ils ont tellement de livres à publier que parfois, ils vous traitent par-dessus la jambe. L'éditeur régional, lui, non. Il fait bien son boulot parce que...

0: il a un maillage, il a un territoire et il l'inonde, il l'anime. Il y a des commerciaux et ça, c'est mon côté un peu provincial qui ressort, et mon côté terrien. Je préfère confier un manuscrit parfois à un éditeur régional qu'à un éditeur national, même s'il faut passer par des éditeurs nationaux quand on a des séries comme Le sang de la vigne. Mais peut-être que Cantarelle repassera chez un éditeur national comme c'était le cas au départ.
1: Voilà. En tout cas, merci d'être venu nous voir ce matin.
0: Merci à toi,
1: Jean-Louis. Et puis partager cette histoire, donc à Conques, la mort n'est jamais quelconque des gens qui à nous.
0: Il y a deux morts dans ce bouquin.
1: Oui, tout à fait. Et d'ailleurs, samedi prochain, je recevrai un écrivain aussi, c'est Gilles Barré. Gilles Barré, qui est responsable de CFM Cahors.
0: Ah, d'accord. Oui.
1: Et peut-être qu'il aura l'occasion de
0: m'inviter, peut-être. Il sera ça dans le feu d'oreille.
1: Mais il sera là donc avec un livre qui nous en parlera donc samedi prochain. On écoute un petit peu de musique et puis après maintenant on va parler de Marilia qui est notre invitée aujourd'hui.

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1: Et vous avez bien raison d'ailleurs de nous écouter le samedi matin, parce qu'on est là pour ça et pour vous parler de plein de choses. On va parler de bouquins, mais on va parler aussi de musique. On a écouté tout à l'heure un des titres d'Amaralia, qui est notre invité ce matin. Alors, cette carrière de chanteuse, on a compris que c'était une grande passion, que voilà, t'as presque deux nationalités, trois nationalités, le Brésil, le Portugal, la France, un petit peu tout ça, et donc une influence très très poussée sur le Brésil. Mm-hmm. Est-ce que en tant que chanteuse, est-ce que les inspirations du Brésil sont les plus importantes, ou qu'est-ce qui influe le plus dans l'écriture?
2: Oui, aujourd'hui c'est le Brésil en tout cas, mais bon, la vie est longue, je ne sais pas comment tout cela va évoluer, mais ce qui m'inspire le plus, c'est déjà ce rythme-là, c'est aussi le paradoxe de la bossa nova, parce que la bossa nova, il y a quelque chose de très léger dans le jeu de guitare, il y a quelque chose de très solaire au niveau musical et au niveau rythmique, mais souvent les paroles, bien c'est tout le contraire, ce sont des histoires d'amour douloureuses. Ça parle de souffrance, ça parle vraiment d'émotions assez déchirantes et assez lourdes, on va dire. Et moi, j'aime.
3: Le fado au Portugal,
2: c'est encore pire.
3: C'est encore pire. Hein.
2: Mais j'aime, moi, en fait, ce paradoxe. En fait, j'aime la complexité des choses. Il faut que j'accepte ça. Et cette ambivalence, c'est ce que j'aime dans la bossa nova, et c'est ce que j'aime aussi raconter. C'est aussi la complexité d'une vie. D'une vie de femme, d'une vie d'être humain, la transformation qu'il y a des choses, et le fait que la vie est un mouvement. Et alors actuellement et depuis longtemps, c'est vrai que c'est le Brésil. C'est quand je pars là-bas que j'écris les plus beaux textes. C'est quand je pars là-bas que me viennent les plus belles mélodies, parce que ça me touche et ça vient vraiment du plus profond de moi. Ceci dit, peut-être que un jour je vais évoluer et que je viendrai peut-être au fado, que aujourd'hui je me refuse, parce que pour moi c'est quelque chose qui pour l'instant est encore trop déchirant, trop plombant, c'est quelque chose que je ne me sens pas de porter, mais va savoir, dans 10 ans peut-être que j'en arriverai là et que ce sera ma juste place à ce moment-là. Moi, j'aime partir au Brésil actuellement, ou en Amérique du Sud, ou en Amérique centrale. C'est une zone du monde que maintenant je connais assez bien. Je me pose, je me balade sur la plage, je me mets sur un hamac, à une terrasse de café, et je commence à écrire. Il me vient des mots, des phrases, et puis des strophes, que je retravaille, bien évidemment. C'est de la matière brute qu'après j'utilise pour en faire quelque chose d'un peu plus joli, poli, comme si j'allais chercher là-bas une matière brute et que j'en faisais mon petit bijou, mon petit joyau.
3: Alors, je peux raconter une anecdote. Moi, j'ai une petite fille qui a 10 ans, qui s'appelle Lola. Et il y a 15 jours, bon, 3 semaines, je lui ai dit, si j'avais une baguette magique, dans quel pays tu voudrais aller? Mm-hmm. Et elle me dit, le Brésil.
2: Incroyable.
3: D'emblée. Et je dis, mais pourquoi? Mais elle me dit, pour la musique. Et... Alors, elle est sur TikTok, tu sais, sur plein de sites. Et c'est la musique et le chant, donc, et la danse aussi. Mouvoir son corps, c'est sans complexe, ben, au Brésil. Mm-hmm. Et c'est marrant qu'à 10 ans, elle, qui est une culture franco-française, alors là, elle n'a pas d'influence. Et là, c'est le Brésil qui l'a fait rêver. Après, je lui dis, je ne peux pas t'offrir le Brésil tout de suite, là, à 10 ans. Et puis, je lui dis, deuxième destination, elle m'a dit, le Canada. Alors là, je lui dis, là, c'est tout à fait possible.
2: Après, mais le Brésil, c'est une terre aussi, une grande terre de mixité. Hein. Ouais. Elle porte l'Afrique, elle porte l'Europe, aussi les peuples autochtones, qui sont les peuples indiens. Et ça devient un pays actuellement dans l'air du temps très à la mode. Alors je ne sais pas si parce qu'il y a eu un partenariat là en 2025 culturel franco-brésilien où il y a eu beaucoup d'échanges, beaucoup d'artistes français qui sont partis là-bas. On a reçu aussi beaucoup d'artistes brésiliens en France sur des projets culturels. Le pays devient à la mode, j'en entends de plus en plus parler pour le tourisme, etc. Et donc sur les réseaux sociaux, il doit y avoir aussi toute une proposition.
1: On va écouter un deuxième morceau. Je stresse.
2: Ah non, pas du tout. Je tresse.
3: Mais elle se joue des jeux de mots aussi, comme moi.
2: C'est intéressant parce qu'il y a souvent ce lapsus sur le je stresse. Ça parle de notre société, de notre époque, puisqu'on fait ce lapsus-là. Ouais. Mais au contraire, je tresse, c'est tout le contraire. C'est je tresse les cheveux, des liens. Ouais. Et c'est une chanson qui parle justement de quelque chose de très universel. De partout sur la planète, les femmes tressent leurs cheveux, que ce soit des cheveux lisses ou crépus, qu'ils soient blancs, qu'ils soient noirs, eh bien, on a tous ce même geste éminemment féminin, qui est celui de tresser nos cheveux. Ça m'interroge, et j'en ai fait une chanson.
3: Oui, mais Jean-Louis, comme moi, on ne peut pas tresser nos cheveux.
2: Eh oui, les auditeurs ne le voient pas, mais effectivement, vous n'êtes pas concerné par le sujet.
1: Elle est mal barrée. Oui. Alors avant d'écouter, juste une petite information que me fait passer Aurore Bédoni, ma collègue qui est absente aujourd'hui. C'est à Sauveterre, c'est le feu de la Saint-Jean, c'est le vendredi 26 juin. Les réservations sont à faire au 07 57 09 89 02. Un menu pour casser la croûte le soir. C'est à partir de 20h, c'est assez trop, c'est pas très cher. Et il y a une soupe à l'oignon, il y a de la saucisse grillée. Par contre, si vous voulez un dessert, il faut vous le porter. C'est ce qui est marqué.
3: C'est où ça déjà?
1: C'est à Sauveterre.
3: À Sauveterre, ouais. Bon. Nous, on fête la Saint-Jean aussi à Albas, hein, dans
1: oui.
3: l'Hôte. Hein,
1: oui, oui. Oui.
3: Avec très, le feu.
1: Ça me restera toujours, ce truc-là, parce que j'ai eu la trouille. Je venais de Montaigu-le-Quercy, j'étais en retard, j'avais un rendez-vous à Albas, alors je parle de X décennies, et à l'époque, nous n'avions pas des freins performants comme maintenant. Donc, j'ai foncé, j'ai usé des freins, et quand je suis arrivé, il y a un stop, il y a une petite placette là, qui est juste en face,
3: oui.
1: Et... les freins n'ont pas répondu. Donc j'ai traversé tout droit. J'ai eu du bol, voilà, il n'y a pas de bagnole autour, mais j'ai souvenir parce que j'ai vraiment pris la trouille.
3: Allez. Albas, il y a un saint qui...
1: voilà,
3: qui protège certainement. C'est Saint-Christophe qui t'a protégé ce jour-là.
1: Je tresse, donc, avec la guerre.
3: Tressons.

0: Vous êtes toujours sur CFM Radio dans l'émission Parenthèse du samedi matin et toujours avec notre invité qui nous parle de chansons brésiliennes. Donc, voilà, tu te produis un petit peu partout, pas uniquement dans la région montalbanaise, mais puisque cet après-midi tu vas te produire du côté de Carcassonne.
1: Oui, c'est hein, ça.
0: Dans quel village, je me rappelle.
2: Dans le Minervois.
1: Ouais, dans le Minervois, mais on ne redemande pas le village. Je l'ai noté là sur mon téléphone, je ne sais pas exactement. Voilà. Mais en fait, bon, j'ai pas besoin de communiquer sur cette date puisque c'est une date privée, sûr, c'est oui, dans le cadre d'un cocktail.
0: Voilà. Et donc, alors, si je comprends bien, donc, aujourd'hui, il est important aussi pour les artistes, qu'ils soient, c'est effectivement d'avancer, de travailler, de faire des concerts, de faire des soirées, etc. Les moyens de communication, quels sont-ils ?
1: Les moyens de communication, ils n'ont jamais été aussi nombreux qu'à l'heure actuelle, mais malheureusement, ça ne suffit pas. Bien sûr, je fais des petites radios. Ben, on parlait de Ici Occitanie, j'y étais vendredi dernier, dans une émission scène toulousaine de Franck Langlois.
2: Oui, Franck.
1: Donc, je viens régulièrement. Oui, on lui fait un petit coucou. Je viens régulièrement à CFM Radio à Montauban, puisque, comme on le disait en préambule, j'ai animé une émission Onde Positive il y a quelques années et pendant, je crois, 4 ou 5 saisons. Je fais quelques petites radios. Évidemment, je suis sur les réseaux sociaux. Mais en fait, ce qui fonctionne aujourd'hui, c'est ce qui a toujours fonctionné. C'est-à-dire, eh bien, tiens, je connais telle personne, j'en connais telle autre. Une mise en commun, un partage de coordonnées. C'est le bouche à oreille qui fonctionne, évidemment. C'est difficile pour un artiste, c'est vrai qu'il faut le dire. Il ne faut pas casser les rêves des artistes. Il faut qu'ils fassent ce qu'il y a au fond d'eux-mêmes. Il faut qu'ils osent se montrer. Mais il faut savoir aussi que c'est une difficulté d'exister parce que les artistes sont nombreux. Des groupes de musique aussi amateurs sont nombreux. Tout le monde a envie de jouer. Tout le monde a envie d'avoir ce plaisir-là. Et c'est vrai que c'est pas évident. Donc merci de m'accueillir au micro de Parenthèse aujourd'hui. Alors je vais être à la fête de la musique là le dimanche 21, je serai sur la place nationale à Montauban de 19h à 21h dans le cadre de la programmation de la ville. Je vais être au festival de Caussade en juillet, l'estival du chapeau. Je vais être au festival Bleu Trompette à Montpezat de Quercy.
0: C'est bientôt,
1: voilà. À chaque fois dans des formes différentes, parfois je suis en duo, simplement guitare-voix, parfois en trio avec des percussions, parfois en quartet avec une basse ou une flûte traversière. C'était le cas l'année dernière au château de Bruniquel. On a fait un spectacle magique avec un flûtiste qui est venu apporter la magie de sa flûte traversière. Tout ça pour dire, Jean-Louis, parce que je m'éparpille dans ma réponse à ta question, que oui, je me produis un petit peu au niveau du département, au niveau régional, mais que, évidemment, ce n'est pas suffisant pour moi. Je suis assoiffée, quelque part, si on peut dire comme ça, de me produire plus, de porter mes chansons, parce que c'est ça qui fait exister. La partie création est éminemment intense et intéressante, et je me reconnais vraiment là-dedans, dans cette bulle de création dans laquelle je me mets parfois. Mais ensuite, ça ne prend sens que quand c'est partagé, que quand on voit un public attentif et qui vient nous dire « Ah, c'est super, ça m'a fait du bien, c'était doux », ou au contraire, c'était vivant, j'ai eu envie de danser. Mais cette émotion-là, je l'ai reconnue parce que moi aussi, souvent les gens me disent « Moi, c'est pas avec le Brésil, mais alors, quand je vais à tel endroit du monde, je suis contente que vous ayez dit ça parce que moi aussi je me sens de là-bas, vous voyez, c'est ce partage en fait. Il y a rien de plus touchant en fait entre êtres humains que de témoigner et de voir que son témoignage qui était au départ comme un sentiment secret est partagé aussi secrètement par d'autres. Et moi, c'est ce qui m'intéresse sur scène. En fait, mon cadre idéal, pour tout te dire, Jean-Louis, c'est vraiment la boîte noire, c'est-à-dire le petit théâtre avec une centaine de personnes un peu intimes, où il se passe vraiment une proximité. Ça me renvoie en fait à ce que je t'ai expliqué tout à l'heure, à ces berceuses de l'enfance, à une grand-mère qui chuchote, à vraiment quelque chose qui se passe d'intense et d'émouvant. Moi, j'aime être devant une salle avec quelques éclairages et dire un peu de ma vie, raconter un peu de ma vérité. Et parfois, cette vérité peut être partagée par d'autres. Et on en ressort grandi, élevé. On a l'impression, justement, d'avoir un peu touché les étoiles, comme nous disait tout à l'heure Jean-Pierre. Et c'est ça qui est bon. C'est de sortir d'un concert, aussi bien pour ceux, les musiciens, la chanteuse qui a donné, et puis le public qui a reçu, et de se sentir un peu en communion et se dire « Waouh, là il s'est passé quelque chose, il y a simplement dans le live qu'on peut retrouver ça. »
0: Absolument. Alors, moi maintenant qu'on se connaît, qu'on a nos coordonnées, moi je te propose simplement une chose, c'est de me communiquer chaque fois que tu as des spectacles. Oui. On les annoncera avec grand plaisir. En même temps, j'ai des morceaux musicaux que je diffuserai de temps à autre, justement dans l'émission, fait partie pour nous, et notamment, alors je parle pour l'émission Parenthèse, c'est de faire connaître. Comme disait Jean-Pierre tout à l'heure, nous sommes des passeurs, et passeurs d'infos, passeurs de plein de choses, et c'est ce qui me plaît dans le monde de la radio.
2: Passeurs de passion.
0: Voilà, exactement. Donc nous sommes des passionnés, vous êtes des passionnés, Jean-Pierre est un passionné d'écriture, il est passionné de beaucoup de choses. Et toi, c'est pareil.
2: Tu connais la phrase de Cocteau, on lui reprochait d'être un touche-à-tout. Il avait répondu simplement, je suis un touche-à-tout parce que tout me touche.
0: Ouais, tout à fait. Et je crois que c'est important dans la vie d'être intéressé par plein de choses.
2: Ouais.
0: Qui ne sont pas forcément liés toujours en
2: spirale. Bien sûr.
0: Voilà, c'est d'être passionné par plein de trucs.
2: Nous, on est fromage et dessert.
0: Voilà, on est pratiquement, je dirais même presque des fois, le repas complet.
1: c'est aussi ça, le travail d'une vie, en fait. On n'est pas monolithique, on n'est pas juste comme ça, un menhir. On est un diamant à multifacettes.
2: Pluriel.
0: Tout à fait. Nous allons terminer pas tout à fait, donc avec la liseuse maintenant, donc une chanson que nous on va écouter de toi. Et bah oui, il est 11h49 minutes.

0: qui est très doux.
1: Merveilleux, hein.
2: La liseuse de coquillages, c'est une chanson qui parle du candomblé, religion africaine pratiquée, hein, au Brésil, le candomblé. Et les fameuses, je les appelle les liseuses de coquillages, en fait, leur vrai nom, c'est Mãe de Santo. Et en fait, elles ont des coris, ces petits coquillages retournés sur eux-mêmes. Ouais. Elles les frottent dans les paumes, elles les jettent sur une table, et en fonction de la dispersion de ces coquilles, elles peuvent lire
1: l'avenir.
2: Exactement. Ouais. D'où ce terme, la liseuse de coquillages, qui est aussi le nom de mon album. En fait, toute l'énergie de ces Mãe de Santo, qui veut dire mère de saint, hein, saint, ouais. S-A-I-N-T-S, ouais. C'était une façon de récupérer leur énergie et que cette énergie soit insufflée dans l'album. C'est pour ça que j'ai appelé l'album La liseuse de coquillages. Voilà.
1: La bonne aventure.
0: Voilà. Alors donc cet album, on peut le trouver.
2: Eh bien, auprès de moi. Et à chaque fois que vous venez
1: concert,
2: me voir.
1: À chaque concert, bien sûr, oui, à la fin, oui.
2: Concert. Et puis surtout, bon, j'ai fait un album j'ai sorti l'album physique pour me faire plaisir, hein, comme autrefois, on avait l'album, l'objet, c'est concret, on peut se dire, et ce que j'ai fait, c'est palpable. Et puis, il y a certaines personnes qui ont envie de s'offrir l'objet, parce qu'il est joli, hein, il y a un livret, il y a les textes, etc. Mais surtout, aujourd'hui, dans le monde actuel, on peut trouver mes chansons sur les plateformes de streaming, Spotify, Deezer et j'en passe, sur YouTube bien évidemment, donc c'est très facile d'écouter mon album et les reprises que j'ai faites également en français avant l'album, Amareya tout simplement sur internet, vous allez trouver mon site internet et puis tout ce qui me concerne.
0: Très bien, voilà. En tout cas merci d'être passé par les studios de CFM Radio et le Parenthèse ce matin.
2: Merci.
0: Pour parler justement de ta carrière, de parler de cet album. Merci Jean-Pierre d'être venu nous parler.
1: Mais ce sont toujours de très belles rencontres avec tes invités.
0: Tout à fait, on en a, il y a eu d'autres personnes.
1: Tu as un bel entremetteur.
0: C'est Karima Benaboa qui a écrit
1: à partir de sa propre expérience.
0: Oui, même. De sa propre expérience, donc. Et je salue parce que je sais qu'elle écoute le samedi matin. Et puis, merci à vous tous qui nous suivez le samedi matin. On se donne rendez-vous samedi prochain à partir de 10h avec ma collègue Aurore Bedroni pour 2h à nouveau de plein de choses, de musique, mais également d'infos et certainement aussi, mais oui, d'un écrivain, donc de Gilles Barré, qui viendra nous présenter son...
1: C'est un roman, c'est un...
0: Alors, c'est... Le premier, c'est que je ne l'ai pas marqué, je ne me rappelle plus. Alors, c'est un...
1: Je te pose une colle, là, c'est pas bien.
0: J'ai une colle.
1: La merde.
0: Mais voilà.
1: Tant que tu feras l'apologie de la lecture, c'est bien.
0: Ouais. c'est un roman, oui. Et Gilles est un personnage qui est tellement sympathique et tellement vrai. J'aime bien recevoir ce genre de personnage. Il est 11h57. Merci du plaisir que vous avez à nous écouter. Belle journée.
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9: Bonjour à tous. Nouvelle montée des tensions au Moyen-Orient. L'armée israélienne mène ce samedi des frappes dans le sud du Liban contre le Hezbollah. Avant ces opérations, Israël a appelé les habitants de 20 localités proches de Nabatieh à évacuer immédiatement. La veille, le mouvement chiite affirmait combattre des forces israéliennes près de la frontière. Dans le même temps, les États-Unis annoncent avoir abattu plusieurs drones iraniens visant des navires commerciaux dans le détroit d'Ormuz. L'incident survient alors que Washington et Téhéran se disent proches d'un accord de paix après plusieurs semaines de négociations. Coup d'arrêt pour Duralex, placé en redressement judiciaire depuis le 1er juin. La célèbre verrerie va suspendre sa production pendant au moins 15 jours. Objectif, préserver sa trésorerie et réduire ses charges. L'entreprise cherche à honorer 1 400 000 euros de commandes en attente. Le risque incendie est jugé élevé aujourd'hui dans l'Aude, le Gard et l'Hérault. Les trois départements méditerranéens sont en vigilance orange, feu de forêt, une alerte alors que la France s'apprête à faire face à une nouvelle vague de chaleur à partir d'aujourd'hui. Le mercure va atteindre, voire dépasser les 30 degrés ce week-end jusqu'aux rives de la Loire. Retour surprise pour Michael Douglas. À 81 ans, l'acteur américain rejoint le casting de White Lies, le nouveau film d'Oliver Stone. Après plusieurs années loin des plateaux, ce drame centré sur la famille et le deuil est attendu en salle en 2028. Du sport, et c'est le jour J au Mans, la 94e édition des 24 heures du Mans. 300 000 spectateurs sont attendus sur place pour vivre l'événement. Le départ sera donné à 16h. Et puis reprise des matchs de la Coupe du Monde à partir de ce soir 21h. Le Qatar affronte la Suisse. On vivra le premier choc dans ce mondial à partir de minuit avec Brésil-Maroc. Une affiche avec plusieurs absents notables. Neymar ne sera pas sur le terrain ce soir. Il est encore amoindri suite à une blessure au mollet, mais devrait reprendre l'entraînement la semaine prochaine. Voilà pour l'actualité. Bonne journée à tous.
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1: Bonjour à tous. Nouvelle montée des tensions au Moyen-Orient. L'armée israélienne mène ce samedi des frappes dans le sud du Liban contre le Hezbollah. Avant ces opérations, Israël a appelé les habitants de 20 localités proches de Nabatieh à évacuer immédiatement. La veille, le mouvement chiite affirmait combattre des forces israéliennes près de la frontière. Dans le même temps, les États-Unis annoncent avoir abattu plusieurs drones iraniens visant des navires commerciaux dans le détroit d'Ormuz. L'incident survient alors que Washington et Téhéran se disent proches d'un accord de paix après plusieurs semaines de négociations. Coup d'arrêt pour Duralex, placé en redressement judiciaire depuis le 1er juin. La célèbre verrerie va suspendre sa production pendant au moins 15 jours. Objectif, préserver sa trésorerie et réduire ses charges. L'entreprise cherche à honorer 1 400 000 euros de commandes en attente. Le risque incendie est jugé élevé aujourd'hui dans l'Aude, le Gard et l'Hérault. Les trois départements méditerranéens sont en vigilance orange. Feu de forêt, une alerte alors que la France s'apprête à faire face à une nouvelle vague de chaleur à partir d'aujourd'hui. Le mercure va atteindre, voire dépasser les 30 degrés ce week-end jusqu'aux rives de la Loire. Retour surprise pour Michael Douglas. À 81 ans, l'acteur américain rejoint le casting de White Lies, le nouveau film d'Oliver Stone. Après plusieurs années loin des plateaux, ce drame centré sur la famille et le deuil est attendu en salle en 2028. Du sport, et c'est le jour J au Mans, la 94e édition des 24 heures du Mans. 300 000 spectateurs sont attendus sur place pour vivre l'événement. Le départ sera donné à 16h. Et puis reprise des matchs de la Coupe du Monde à partir de ce soir 21h. Le Qatar affronte la Suisse. On vivra le premier choc dans ce mondial à partir de minuit avec Brésil-Maroc. Une affiche avec plusieurs absents notables. Neymar ne sera pas sur le terrain ce soir. Il est encore amoindri suite à une blessure au mollet, mais devrait reprendre l'entraînement la semaine prochaine. Voilà pour l'actualité. Bonne journée à tous.

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0: Bonjour à tous, vous êtes bien sur CFM Radio, dans votre émission de cinéma préférée, Retour vers le cinéma. Et aujourd'hui, nous sommes en présence de Lilou.
1: Bonjour.
0: Et Lina.
2: Salut Vadim.
0: Avec moi-même, Vadim, au micro. Avant d'attaquer la chronique, il est l'heure de la Minute Info. Et cette semaine au cinéma, vous pourrez retrouver Colony, un film d'horreur réalisé par Sang-ho Yeon avec Kyo Ohan-koo et Ji Chang-wook. Ce film, il a été présenté en séance de minuit au Festival de Cannes en 2026. Dans un gratte-ciel du centre de Séoul, une mystérieuse contamination se propage brusquement. L'immeuble est bouclé et toutes les personnes présentes sont alors confinées. Au départ, les infectés rampent comme des bêtes. Mais peu à peu, ils évoluent. Vous retrouverez aussi au cinéma L'Objet du délit, un film d'Agnès Jaoui avec Daniel Auteuil, Agnès Jaoui et Eye Ayadara. Ce film est présenté en hors compétition au Festival de Cannes de 2026. Dans les coulisses d'une ambitieuse production de l'opéra Les Noces de Figaro, les tensions montent lorsqu'une accusation d'agression sexuelle éclate, mettant en péril la production et forçant chacun à prendre position. Les conflits d'opinion et de génération se font jour, et comme toujours chez Agnès Jaoui, le rire n'est jamais loin du drame. Bien évidemment, vous pourrez retrouver tous ces programmes au cinéma Le Paris, mais aussi au CGR Multiplex d'Aussonne.
1: Bah merci beaucoup, Vadim. Et je crois que c'est l'heure du quai que t'as vu. Alors Lina, qu'est-ce que t'as vu cette semaine ?
2: Alors cette semaine, j'ai vu La Vénus électrique de Pierre Salvadori avec Pio Marmaille, Anaïs de Moustier et Gilles Lelouch. C'est un film de comédie, romance, qui se déroule dans les années 30, qui raconte l'histoire de Antoine Balestro, un peintre en vogue qui n'arrive en fait plus à travailler parce qu'il a eu une relation amoureuse mais que cette femme est malheureusement décédée. Lors d'un soir, il va essayer de rentrer en contact avec sa femme par l'intermédiaire d'une voyante. Mais cette voyante n'est pas vraiment une voyante et profite un petit peu de cette occasion. Sauf que Antoine, qui était ivre à ce moment-là, a redemandé plusieurs séances et cette femme, Suzanne, s'est refait de l'argent sur son dos. Alors, je peux pas en dire plus, mais tout ce que je peux donner, c'est mon avis. Trop prévisible. Voilà, trop prévisible. C'était trop facile d'anticiper. Ça aurait pu être super original avec un approfondissement philosophique, mais c'était pas assez à la hauteur. Le réalisateur ne s'en est pas assez bien sorti selon moi. Je tiens aussi à préciser que même dans mon court-métrage de baccalauréat, j'ai un peu mieux géré la mise au point que le cadreur. Et faut pas trop se mettre en automatique. C'est pas bien. J'ai mis 2 étoiles sur 5, non seulement parce qu'Anaïs de Moustier est plutôt pas mal à regarder, mais aussi parce qu'il y avait quand même un petit travail, c'était pas non plus une abomination. Et toi Lilou, qu'est-ce que t'as vu cette semaine ?
1: Moi cette semaine j'ai regardé I Walked with a Zombie, donc Vaudou en français, par Jack Tourneur, qui a été réalisé en 1943. C'est un film en noir et blanc, qui raconte l'histoire d'une infirmière qui va aller dans une île des Caraïbes pour essayer d'assister une femme et de l'aider, de l'accompagner et de la soigner. C'est une femme qui est morte mais qui est vivante. C'est un peu bizarre, dont le nom zombie. Et elle va se référer au vaudou pour essayer de sauver cette femme comme un dernier espoir. C'est un film qui tire sur la science-fiction et le fantastique. Du coup, c'est pas du tout mon délire à la base. Mais celui-là, je l'ai beaucoup aimé. Et il est en noir et blanc, donc je sais que ça plaît pas à beaucoup de gens. Moi, la première. Mais celui-là, en fait, il est très bien réalisé. C'est Jacques Tourneur, on l'a pour le bac. Donc, d'où pourquoi je l'ai regardé. Et franchement, je le recommande parce qu'il était vraiment super cool. Je pense que je le mets dans mon top 50. Il n'est pas 50e, il est même avant Shrek 1.
2: Donc, Ah ouais, faut le faire.
1: Et toi, Vadim, qu'est-ce que tu as vu cette semaine ?
0: Eh bien, moi, cette semaine, j'ai pu voir Okum de Damien McCarthy avec Adam Scott. Pour vous résumer un peu l'histoire, Om Bowman, un romancier, se retire dans une auberge en Irlande pour disperser les cendres de ses parents. Mais les récits du personnel au sujet d'une sorcière ancestrale entend la suite nuptiale s'emparent peu à peu de son esprit. Alors il serait réducteur de classer Okum dans la simple catégorie du film de maison hantée, car si le point de départ il semble assez conventionnel, l'œuvre de Damien McCarthy repose sur des bases de déjà-vu. Dès l'ouverture, le récit semble d'ailleurs un peu osciller entre deux histoires distinctes. Le film mobilise ensuite les codes de la folk horror, et c'est précisément là que le projet gagne en intérêt. Cependant, ces références s'effacent trop rapidement. Le long métrage s'inscrit alors dans la lignée thématique rappelant l'univers de Stephen King. Cet hôtel isolé évoque inévitablement Shining, tant par sa galerie de personnages secondaires que par la figure de l'écrivain en crise aux prises de l'alcoolisme. La mise en scène évolue ensuite vers le huis clos, rappelant l'unité de lieu que j'ai pu voir dans Chambre 1408, tout en empruntant certains mécanismes de jeux vidéo de type survival horror. Bien que le film s'appuie sur une gestion rigoureuse de la tension, il souffre de déséquilibres notables. Il est notamment regrettable de ne pas avoir aperçu plus souvent le personnage du lapin, ce monstre qui est l'un des plus originaux et traumatisants que j'ai pu voir récemment. On finit par ne pas l'oublier, il fait même de l'ombre à la figure de la sorcière, dont le manque de crédibilité affaiblit le film. Et enfin, le dénouement laisse un sentiment mitigé. L'happy end ne semblait pas nécessaire et malgré une durée pourtant courte, le film peine à conclure son récit de manière satisfaisante. Au final, si McCarthy confirme son savoir-faire technique, l'ensemble reste beaucoup moins percutant et qu'aboutit qu'Auditi, qui lui est clairement préférable. Sur 10, j'y ai mis 6.
1: Bah merci Vadim. Avant de passer à la chronique, on va tout de suite vous passer It's Sun Again de Alicia Keys et Kendrick Lamar. Hi.

0: 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Vous écoutez Retour vers le cinéma. La chanson qui vient de passer, c'est It's On Again de Alicia Keys et Kendrick Lamar pour le film The Amazing Spider-Man 2, qui a été produit d'ailleurs par Pharrell Williams et Hans Zimmer. Voilà, c'est trop cool.
1: Mais Hans Zimmer, il est partout.
2: Il est partout. C'est il est limite, même dans ma chambre.
1: C'est limite énervant. T'es là, tu dis, c'est qui le mec qui a fait la musique? C'est
0: Hans Zimmer. Pour le jeu, aujourd'hui, je vais vous donner un métier. Je vais vous donner trois acteurs et vous allez essayer de deviner quel acteur a fait ce métier avant d'être célèbre et d'être acteur. En gros, prenons un exemple. Je vais vous donner un métier, chauffeur de poids lourd. Je vais vous donner trois acteurs. Vous allez essayer de deviner lequel d'entre eux a fait ce métier avant d'être célèbre et d'être acteur. Le premier métier, c'est ourson à des fêtes d'enfants. Et comme proposition, il y a Emma Watson, Julia Roberts ou Jennifer Aniston.
2: Ok, moi je mets Julia Roberts, direct. Je sais pas, c'est l'intuition.
1: Non, moi je vais dire Jennifer Aniston.
0: Eh bien, c'était Julia Roberts. Bravo, Vadim. Ok, deuxième métier, c'est une personne qui était clown et coach de fitness. Donc, parmi les propositions, il y a Tom Holland, Timothée Chalamet ou Hugh Jackman.
2: Hugh Jackman.
1: Ouais, j'allais dire pareil.
2: Les autres, ils sont trop jeunes pour... je pense que c'est à peu près des enfants stars, les deux autres.
0: Ok. Bah, de toute façon, c'était Hugh Jackman qui a joué dans X-Men.
2: Non, il a fait mieux. Son meilleur film, ça reste quand même Prisoners.
0: Pour ce prochain métier, c'est chauffeur pour stripteaseuse. Et dans les propositions, il y a Leonardo DiCaprio, Brad Pitt et Bradley Cooper.
2: Alors, je pense pas que c'est DiCaprio parce que j'ai regardé un documentaire sur lui récemment. Brad Pitt.
1: Ah, fais gaffe, il y a des choses qu'on nous cache hein, dans les documentaires. Regarde,
2: t'as
1: vu Wiseman. Wiseman, il cache des trucs parfois.
2: Ah, personne n'aura la ref, Lina. Moi, je vais dire que c'est Bradley Cooper.
0: Et toi, Lina?
1: Bah, peut-être Brad Pitt, je sais pas.
0: Bah, c'était Brad Pitt. Bravo, Lina.
1: Pas du tout,
0: c'est bon vieux Brad. Ça lui va bien au visage, je trouve. Qui a été vendeur de stylos parmi Denzel Washington, Johnny Depp ou Robert De Niro?
1: C'est le loup de Wall Street dans la vraie vie? Vendez-moi ce stylo.
2: Selon moi, ça va être Robert De Niro.
1: Ouais, j'aurais dit la même.
2: Parce que c'est... Enfin, vendeur de stylo, ça se fait plus trop et c'est plus vieux.
0: Après, ils sont tous vieux. Hein.
2: Oh, Denzel, ok, mais...
0: Johnny, non, pas Johnny, tout jeune, hein.
2: Oui, mais quand même, par rapport...
0: Bah, dans tous les cas, c'était Johnny.
1: Ah.
0: Ce bon vieux...
2: Yes.
0: Ce bon vieux pirate. Qui a été vendeur d'assurance entre Tom Hanks, George Clooney ou Tom Cruise?
2: Ok, direct, moi je dis George Clooney.
1: Ouais, moi je le vois trop
2: George
1: bien.
2: Clooney.
1: Ouais, c'est ce que je me suis dit direct. C'est, je verrais bien George Clooney.
0: Eh ben non, c'était George Clooney. Vous avez tous les deux raison.
1: Ah,
0: et il a vraiment la tête.
1: Non, vous avez tort, c'est George Clooney.
0: Qui a été nettoyeur de toilettes? Will Smith, Christian Bale ou Hugh Grant?
1: Je vois bien Christian Bale. Je vois pourquoi. Je vois bien récurer des chiottes.
2: Selon moi, ça sera Hugh Grant.
0: Et Hugh Grant.
2: Voilà.
1: Oh là là là là.
2: Pow.
0: Et pour le dernier, c'est je pense le plus connu. C'est celui qui m'a donné l'inspiration pour faire cette chronique.
2: Attends, avant que tu dises, laisse-moi le deviner, est-ce que tu veux me parler d'Harrison Ford?
0: Qui a été charpentier entre Joaquin Phoenix, Robert De Niro ou Harrison Ford?
1: Oh là là, qui peut être...
0: Dina, tu penses que c'est qui?
2: Ah, je viens de le dire.
1: C'est dur, hein. C'est
2: peut-être
1: dur.
2: Harrison Ford.
1: C'est quoi les propositions?
2: Moi, je propose Harrison Ford.
0: Harrison Ford ou Ford Harrison?
1: Ah.
2: Ford Harrison.
1: Ah, quand même, hein.
2: Ça fait le nom d'une voiture.
1: George Harrison. Je pense que c'est lui.
0: C'est exactement ça.
1: Putain.
0: Pour l'histoire, en 1973, Harrison Ford est en train d'installer une porte chez le réalisateur Francis Ford Coppola, où il rencontre George Lucas. Et après, du coup, bah, carrière de malade, hein.
2: Indiana Jones.
0: Indiana Jones. Il y en a eu combien? Il y en a eu combien?
2: Indiana Jones, il y en a eu 5.
0: 5?
2: Oui.
0: Comme les Shrek, c'est fou.
1: Eh bien, merci à vous deux. C'était très intéressant. On se revoit la semaine prochaine. Et pour les auditeurs, c'est le mercredi à 19h et le samedi à 14h.

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4: Allô, Ludovic, bonjour.
5: Hey, salut.
4: Le bassiste d'Anachronique Electro-Orchestra avec nous. C'est samedi, hein, ce samedi, ce week-end, là, que vous êtes à Cordes-sur-Ciel pour les rendez-vous d'Hervé, ce samedi 13 juin.
5: Oui, bientôt.
4: Je vous ai vu plusieurs fois sur scène. Les souvenirs que j'ai tout le temps des concerts d'Anachronique Electro-Orchestra, bah, c'est que ça bouge, quoi. C'est que le dance floor, il se remplit vite et puis il désemplit pas, quoi. C'est que ça remue beaucoup, beaucoup. Ça danse. C'est une intention du groupe, ça.
5: Je ne sais pas si c'est une intention, mais en tout cas, on a besoin de ça. C'est un réel plaisir de voir les gens s'amuser quand on joue, parce que nous, on s'amuse et on a envie de faire passer ça. Est-ce que c'est une envie, est-ce que c'est un besoin? À la base, on fait aussi de la musique électronique. Ça fait partie vraiment de notre socle esthétique, la musique électronique. Et bien sûr, on a fait des raves quand on était plus jeune. On a dansé, on a eu envie de faire danser aussi. Donc, ça n'a pas été un choix conscient, en tout cas. Mais pour nous, ça fait vraiment partie de la fête qu'il y a quand on fait un concert, quoi, que les gens dansent avec nous. Ouais.
4: Bon, ce week-end, vous êtes donc ce samedi là à Cordes-sur-Ciel. Et qu'est-ce qui se passe après, au-delà? Il y a une tournée des festivals. Qu'est-ce que vous faites de beau cet été chez Anachronique?
5: Alors, on fait quelques concerts, mais surtout, on a décidé de refaire un album. Donc, on est en plein travail de studio. Un album qui on est parti sur le fait de revenir un peu aux sources. L'an prochain, en 2027, on va fêter notre 20e anniversaire, donc ce sera 20 ans d'Anachronique Electro-Orchestra. On a envie de faire au moins un EP, ou peut-être un album si on a le temps, mais on a envie de revenir un peu aux sources avec de la musique klezmer, avec de la clarinette, de l'accordéon, et bien sûr de l'électronique, basse-batterie. On va beaucoup se concentrer là-dessus, et après on a effectivement quelques dates que vous pourrez retrouver sur nos réseaux sociaux, quoi.
4: Ok, en attendant, on vient vous applaudir au rendez-vous d'Hervé ce samedi à Cordes-sur-Ciel. Merci beaucoup, Ludovic, d'avoir été avec nous. Nos amitiés à toute l'équipe d'Anachronique Electro-Orchestra, puis on se voit ce week-end. Allez, salut.
5: Ouais, on se voit samedi. Allez, ciao.
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0: Same for All en collaboration avec notre ami toulousain Julien Casarino, extrait donc de l'album Léviathan. Voilà, encore un morceau donc d'Anachronique Electro Orchestra qui sera donc sur la scène des rendez-vous d'Hervé à Cordes-sur-Ciel ce samedi 13 juin. C'était Ludovic Kieriazinski, le bassiste du groupe, qui était notre invité dans PCV cette semaine. La semaine prochaine, un autre album, un autre artiste.
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1: Bonsoir à tous. Pas d'accord imminent entre l'Iran et les États-Unis. Téhéran assure qu'aucune signature n'interviendra dans les prochaines 24 heures. Contrairement aux déclarations du Premier ministre pakistanais, les autorités iraniennes indiquent que la date reste à déterminer et renvoie à de prochains jours. Dans le même temps, l'Iran annonce que les obsèques du guide suprême Ali Khamenei se tiendront à partir du 4 juillet et pendant 6 jours. En France, Duralex met sa production sur pause, placée en retrait judiciaire depuis le 1er juin. La verrerie suspend son activité pour au moins 15 jours. Objectif, préserver sa trésorerie et réduire ses charges. Les salariés ont été invités à prendre des congés pendant cette période. L'entreprise doit également honorer 1 400 000 euros de commandes en attente. Un lot de lait infantile Novalac fait l'objet d'un appel de produits. Les autorités ont pris cette décision après des cas signalés de diarrhée et de vomissements. Il s'agit d'une mesure de précaution. À ce stade, aucune trace de toxine céréulide n'a été détectée et aucun agent pathogène dangereux n'a été identifié selon les premières analyses. Dernier week-end de révision pour les candidats du bac. Pour les candidats au bac, 730 000 élèves de terminale passeront lundi l'épreuve de philosophie. Suivront dans la foulée les épreuves de spécialité entre mardi et jeudi avant le grand oral à partir du 22 juin. Les résultats sont attendus à partir du mardi 7 juillet. Michael Douglas fait son retour au cinéma. À 81 ans, l'acteur américain rejoint le casting de White Lies, le prochain film d'Oliver Stone. Après plusieurs années loin des plateaux, il participera à ce drame consacré à la famille et au deuil. Le long métrage est attendu dans les salles en 2028. Et puis, du rugby avec le début des barrages de Top 14 ce soir. Pau reçoit le Racing 92 au Stade du Hameau à 21h05. Le vainqueur de cette confrontation retrouvera en demi-finale les champions en titre du Stade Toulouse. Bon début de soirée à tous.
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1: Bonsoir, bonsoir à tous. Et coup dur pour le dispositif de sécurité du G7. Un gendarme de 38 ans, engagé dans la sécurisation du sommet d'Évian-les-Bains, est décédé dans un accident de la route en Haute-Savoie. Deux autres personnes ont été blessées. Une voiture se serait déportée sur une départementale près de Fécy et aurait percuté une colonne de gendarmerie. Le sommet du G7 débute lundi dans un contexte de sécurité renforcée avec la mobilisation de milliers de policiers, gendarmes et sapeurs-pompiers dans la région. Le gouvernement cherche à resserrer les rangs autour du budget 2027. La présidente de l'Assemblée nationale, Yaël Braun-Pivet, souhaite une adoption rapide du budget 2027. Dans un entretien publié aujourd'hui à La Provence, elle estime qu'un recours au 49-3 serait nécessaire pour garantir la stabilité du pays à 9 mois de l'élection présidentielle. De son côté, Sébastien Lecornu demande à ses ministres de revoir des demandes jugées irréalistes dans un courrier révélé par Les Échos. Les conférences budgétaires ont fait remonter plus de 30 milliards d'euros de besoins supplémentaires. Les règles des arrêts maladie vont changer dès le 1er septembre. La durée d'un premier arrêt sera plafonnée à 31 jours et celle d'une prolongation à 62 jours avec des exceptions selon l'état de santé du patient. Le décret vient d'être publié aujourd'hui au Journal officiel. Objectif affiché, renforcer l'encadrement des dépenses de l'assurance maladie en hausse ces dernières années. La chaleur s'installe sur une grande partie du pays. Les températures atteignent ou dépassent les 30 degrés ce week-end. Conséquence, le risque d'incendie est élevé. Demain, 6 départements seront placés en vigilance orange, feu de forêt. Et puis, du cyclisme, Isaac Del Toro a remporté la 7e et avant-dernière étape du Tour Auvergne-Rhône-Alpes. Le Mexicain est arrivé en solitaire au sommet du Grand Colombier. Luc Tocquel reste en jaune. Paul Sexas, victime d'une chute, a perdu du terrain sur les favoris, mais reste dans la course au général avec 1 minute 54 sur le leader. Bonne soirée à tous.
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2: Bonsoir à tous. Une première grosse affiche dans ces phases de poule de Coupe du Monde cette nuit. Le début des barrages du top 14 et puis du cyclisme, du basket et les 24 heures du Mans au programme aujourd'hui. On commence avec le foot. La première journée de la phase de poule de la Coupe du Monde continue avec dès 21h le Qatar face à la Suisse. Dans le groupe C, les quatre équipes jouent entre ce soir et cette nuit avec ce premier choc intéressant entre le Brésil entraîné par Carlo Ancelotti et le Maroc, techniquement champion d'Afrique en titre. Coup d'envoi à minuit et puis à 3h du matin, c'est le grand retour d'Haïti en Coupe du Monde. 52 ans après leur dernière participation, les Grenadiers feront face à l'Écosse de retour en phase finale pour la première fois depuis 1998. Du rugby avec le début des barrages de top 14 ce soir. Pau reçoit le Racing 92 au stade du Hameau à 21h05. Le vainqueur de cette confrontation retrouvera en demi-finale le champion en titre, le Stade Toulousain, automatiquement qualifié avec leur première place en saison régulière. Demain, l'autre match de barrage opposera le Stade Français à La Rochelle. En cyclisme, Isaac Del Toro a remporté la 7e et avant-dernière étape du Tour Auvergne-Rhône-Alpes. Le Mexicain est arrivé en solitaire au sommet du Grand Colombier. Luc Tuckwell reste en jaune. Paul Sexas, victime d'une chute, a perdu du terrain sur les favoris, mais reste dans la course au général avec 1 minute 54 de retard sur le leader. Il devra frapper fort demain avec l'arrivée finale au plateau de Solaison. En basket, une victoire pour rester en vie ou un retour à la maison frustrant. Victor Wembanyama et les San Antonio Spurs disputent le match 5 des finales NBA face aux Knicks de New York. De retour dans le Texas, le pivot français et ses coéquipiers n'ont plus le droit à l'erreur. Mené 3-1 par les New Yorkais, il perdrait définitivement ses finales en cas de nouvelle défaite cette nuit. Enfin, les 24 heures du Mans, c'est parti. Le départ de la 94e édition de la mythique course sartoise a été donné à 16h sur le circuit Bugatti par le célèbre cycliste britannique Mark Cavendish. Excellente soirée à tous.
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6: Bonsoir à toutes, bonsoir à tous, ici Léopold, vous êtes sur CFM Radio, il est un peu plus de 19h, c'est l'heure d'ouvrir un nouveau chapitre de Digging Time, épisode 11. 11 semaines à explorer, à creuser, à relier les continents par le sillon d'un vinyle imaginaire. Ce soir, on va naviguer entre reggae racinaire, broken beat londonien, soul habité, hip-hop intemporel, afrobeat légendaire et éclat électronique. Une émission qui regarde dans le rétroviseur tout en gardant un pied sur l'accélérateur. Vous connaissez la règle, ici pas de remplissage, chaque morceau a une histoire, chaque label une vision, chaque artiste une empreinte. Alors, rapprochez-vous des enceintes, montez légèrement le volume. Digging Time épisode 11, on démarre maintenant. On ouvre avec Prince Sammy and Throne of Blood, sorti chez VP Records. VP Records, institution du reggae mondial, pont direct entre Kingston et New York. Depuis les années 70, il documente l'évolution du dancehall, du roots et des voix qui portent loin. Prince Sammy, c'est le reggae dans sa dimension la plus mystique. Throne of Blood avance lentement, lourdement, avec une basse profonde et une rythmique qui respire la tradition jamaïcaine. On est dans le roots pur, celui qui parle d'héritage, de spiritualité, de résistance. Un morceau qui installe le climat.

Puisqu'on parle de tradition qui se réinvente, direction Londres, terrain d'expérimentation électronique. Voici Mac and Paste Man avec Plastic People sur Faux Poly. Duo britannique passé maître dans l'art du groove hybride, house, bass music, UK funky, toujours avec cette tension club qui ne demande qu'à exploser. Plastic People est un clin d'œil à la scène londonienne, underground, basse ronde, rythmique cassée, énergie brute mais sophistiquée, c'est taillé pour le dance floor mais avec un esprit digne. On écoute de suite Mac and Paste Man et Plastic People sur CFM Radio et dans votre émission Digging Time.

On quitte le club sombre pour une lumière plus organique entre soul et jazz moderne. Momoko Jill avec son titre Rewind Remind sur Strut. Strut, c'est le label des explorateurs du groove global entre rééditions pointues et artistes contemporains inspirés. Momoko Jill mêle folk, jazz, soul et influences multiculturelles avec une délicatesse rare. Rewind Remind est introspectif, presque cinématographique, une voix fragile mais assurée, une instrumentation aérienne. On est dans la nuance et c'est de suite.

Et en parlant de nuances, place à une grande dame de la soul moderne, dans la continuité, la sublime Jill Scott avec Ode to Nikki via Blues Babe Records. Poétesse, actrice, chanteuse, Jill Scott incarne la soul néoclassique de Philadelphie, une musique sensuelle, consciente et littéraire. Ode to Nikki est un hommage vibrant, délicat, porté par une orchestration chaleureuse. Sa voix enveloppe, raconte, caresse chaque mot. Jill Scott, Ode to Nikki, c'est de suite sur CFM.

reste dans la sophistication, mais avec une énergie plus solaire maintenant. Kotoa, Charge It sur Wawa 45's Records. Je vous en avais déjà parlé de ce label, il est extraordinaire. Il n'y a que des pépites là-dessus. Wawa 45's, c'est la maison des grooves raffinés, hein, entre Broken Beat, New Jazz et Soul contemporaine. Charge It, c'est le morceau que j'ai décidé de vous diffuser ce soir de Kotoa. Respire la modernité britannique, rythmique, syncopée, touche jazz, production élégante, ça groove sans jamais forcer. On écoute de suite Kotoa sur CFM Radio.

toi sur Digging Time et sur CFM Radio. Et maintenant, un moment anniversaire, impossible de passer à côté d'Outcast avec Miss Jackson sur Layface Legacy. Cette année marque les 25 ans de l'album Stankonia, monument du hip-hop sudiste sorti en 2000, un disque qui a redéfini les frontières du genre. Miss Jackson, c'est l'équilibre parfait entre mélodie accrocheuse et production futuriste. André 3000 et Big Boy livrent un morceau intime, presque confessionnel, devenu un classique instantané. 25 ans plus tard,

Direction maintenant l'afrobeat originel, le grand Tony Allen avec The Night Tattoo sur Blue Note Records. Architecte rythmique de l'afrobeat, ancien complice de Fela Kuti, Tony Allen était un batteur révolutionnaire. Sur ce titre, il mélange groove nigérian et esprit jazz. La batterie parle, dialogue, raconte, c'est subtil, politique, élégant.

Direction maintenant le Sahara avec Tina Rewen. Écoute Ejaz Yemin sur Wage. Les guitaristes Touareg, la transe saharienne, la poésie du désert. Tina Rewen, c'est la résistance par la musique. Gout et Now Yemin avance comme une caravane électrique, hypnotique, répétitif, profondément humain. C'est de suite sur Digging Time et sur CFM Radio.

direction le Texas maintenant, avec Black Pumas, More Than Love Song sur ATO Records, Soul Moderne, voix incandescente d'Eric Burton, production organique. Black Pumas s'est réconcilié l'héritage vintage et l'énergie contemporaine. Ce titre est ample, émotionnel et puissant, et c'est de suite sur CFM Radio.

0: Black Pumias sur CFM Radio et Digging Time. Maintenant, virage psychédélique avec The Avalanche, Wherever You Go, via Universal Music Group, collectif australien, maître du sample, du collage sonore et de la pop expérimentale. Sur ce morceau, on retrouve Jamie XX, Nene Cherry et Clipso. C'est solaire, cinématographique, euphorique, une odyssée électronique qui voyage entre époque et texture. The Avalanche, c'est de suite sur Digging Time.
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on termine avec une icône pour terminer, oui, cette émission avec la légendaire Missy Elliott et son titre Get You Freakin' sur Atlantic Records. Production révolutionnaire de Timbaland, beat minimaliste et futuriste, énergie explosive. Ce morceau a changé la grand-mère du hip-hop et du R&B au début des années 2000. Toujours aussi audacieux, toujours aussi efficace et comme toute bonne chose, c'est déjà la fin de l'émission et encore une fois, j'ai été ravi de partager ce moment avec vous sur CFM Radio. Rediffusion mardi 22h, podcast dispo demain dimanche sur le site cfm.fr et sur l'insta de l'émission Digging Time. Partagez, likez, abonnez-vous, ça me fera très plaisir. On se retrouve samedi prochain 19h. En attendant, je vous souhaite une très belle soirée. Ciao.

0: percutant une colonne de gendarmerie. Elle patrouillait dans le cadre du dispositif de sécurité mis en place pour le G7. Ce sommet qui réunit des dirigeants du monde entier aura lieu à partir de lundi à Évian-les-Bains. Les chefs d'État de 7 puissances mondiales sont attendus, dont le président américain Donald Trump. L'Élysée confirme qu'il sera reçu au château de Versailles pour un dîner mercredi après le G7, dans le cadre du 250e anniversaire de l'indépendance des États-Unis d'Amérique. C'est à Versailles qu'avait été signé le traité. La confusion règne autour d'un éventuel accord entre les États-Unis et l'Iran. Les Iraniens excluent toute signature d'un accord dans les prochaines 24 heures, alors que le médiateur pakistanais avait déclaré qu'un accord de paix serait probablement finalisé dans les prochaines heures. Des frappes israéliennes, par ailleurs, ont de nouveau ciblé le sud du Liban, après des appels israéliens à évacuer une vingtaine de localités. L'armée israélienne estime avoir frappé plus de 70 sites d'infrastructures du Hezbollah dans le sud du Liban au cours des dernières 24 heures. Le Hezbollah revendique des attaques de drones contre des véhicules militaires et des soldats israéliens. Deux nouvelles plaintes déposées contre Patrick Bruel, une pour tentative de viol et d'agression sexuelle qui serait survenue en 2007 en marge du festival du film de La Réunion, l'autre pour viol et agression sexuelle en 2012. Risque d'incendie élevé demain, 6 départements français seront placés en vigilance orange feu de forêt. Le premier tour de la Coupe du monde de foot se poursuit, Qatar-Suisse à 21h et le premier choc de cette compétition à minuit, le Brésil affrontera le Maroc. Et puis le monde perd un peu de ses couleurs. Réaction de l'Élysée après la mort du peintre anglais David Hockney à l'âge de 88 ans. Il inspira les jeunes générations d'artistes à étendre le champ des possibles, écrit aussi l'Élysée. Très bonne soirée à tous.
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1: Bonsoir à tous. Un gendarme a perdu la vie dans un accident de la route en Haute-Savoie. Deux autres gendarmes ont été blessés. Une voiture se serait déportée alors qu'elle roulait sur une départementale.

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3: Et salut les amis du rock, et ravi de vous retrouver, je l'espère en pleine forme pour chacun et chacune d'entre vous. C'est donc la sphère musicale intégralement consacrée à la légende des années 60, mais aussi parfois 70, tout style confondu. Cette dernière permet à chacun et chacune d'entre vous, au fil des émissions qui se suivent, chaque semaine de faire un inoubliable voyage dans le temps placé sous le signe de la grande nostalgie, mais aussi de la bonne humeur et du rock and twist. Voici donc pour vous toutes et tous, sur une magnifique zone locale de CFM Montauban, la belle PS60 musicale de Pierrot. PS60 ou le meilleur de la grande musique des années 60, pour cette nouvelle semaine rétro de folie, je vous propose que nous débutions cette fois-ci notre grand voyage dans le temps avec un petit saut d'un fantastique saison musicale rock 1957-1958 et un légendaire rocker qui fascinait en ce temps-là la grande famille des blousons noirs à l'époque, Monsieur Eddie Cochran.

0: Salut les amis, et donc bienvenue dans mon super monde musical merveilleux des mythiques Golden 60s. Ainsi donc, tout comme Little Richard, Elvis Presley, Jerry Lee Lewis, voire Carl Perkins et Buddy Holly, pour ne citer que cela, c'était une grande star américaine du rock à l'époque. Il a eu la très mauvaise idée de malheureusement nous quitter dans un accident de voiture le 17 avril 1960, alors que sa belle notoriété commençait à vraiment croître dans le milieu des vrais rockers. À l'époque, nous venons bien sûr à l'instant de débuter cette nouvelle émission de ma belle planète 60s musical rétro avec le légendaire Eddie Cochrane et son superbe rock au tempo très enlevé, Jenny, un morceau qui fut enregistré donc par le chanteur au cours de l'année 1958.
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0: On avance un petit peu dans le temps maintenant, en 1963-1964, avec le style musical en vogue du moment, le Merseille Beat, style musical, je le rappelle, qui a vu les Beatles se détacher très nettement de tous les autres groupes au niveau de la popularité acquise par ces derniers auprès des jeunes adolescents de l'époque. Cependant, un autre combo ne se défendait pas trop mal lui aussi, les Searchers. Ce groupe, car il s'agit bien d'eux, donc les Searchers ont obtenu à partir de 1963 pas moins de 3 numéros 1 dans les charts britanniques avec les reprises de Sweets for My Sweets, Needle and Pins et Don't Throw Your Love Away. On les écoute maintenant avec un autre de leurs premiers titres, l'excellent Chimmy Chimmy.

0: Voilà, c'était donc les Searchers avec le titre Chimmy, Chimmy, Chimmy. Un morceau qui faisait partie des sessions du premier album du combo enregistré en 1963 et qui s'appelait d'ailleurs It's the Searchers.
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0: Maintenant, les amis, intéressons-nous à la courte, mais néanmoins très intéressante trajectoire d'un autre groupe de rock britannique qui a vu le jour en 1966 et qui fut, quant à lui, dissous en 1971, Love Affair. Ce combo, marquant à l'époque, sortit donc dans le courant de l'année 1967 son premier single avec une chanson qui fut écrite par un certain Mick Jagger et son compère Keith Richards, She Smiled Sweetly. En décembre de cette même année-là, précisément, ce même combo interpréta ensuite le tube Everlasting Love, une chanson composée par Buzz Kyson et Mick Gaydon. La chanson fut d'ailleurs un tel succès qu'elle se classa même en tête du hit parade britannique pour la seule année 1968. Voici donc pour vous ce tube culte qui marqua d'ailleurs très fortement l'histoire de la pop des années 60.

Voilà, c'était le groupe anglais Love Affair à ses tout débuts et l'excellent titre pop Everlasting Love en 1968. Évoluant dans un tout autre style musical, les Foundation étaient un groupe de soul anglais dont l'activité musicale s'étirait en gros de 1967 à 1970. Leur plus grand succès, donc, à ces Foundation, a été donc le tube Build Me a Buttercup, qui fit partie à l'époque des singles parmi les plus vendus au monde. Les voici pour vous, ces excellents membres du groupe Foundation, et un superbe titre datant précisément de 1967, I Can Feel It.

0: Les Foundation en pleine action, donc avec un de leurs titres de bravoure à l'époque, I Can Feel It. Nous étions donc en 1967. À suivre maintenant sur cette belle Play 60s, la traditionnelle séquence du duel.
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0: On peut le voir au fil des numéros de cette belle palette musicale 100% 60s. Il n'était donc pas rare à l'époque qu'un très bon tube ait eu plusieurs adaptations, voire plusieurs vies à travers les reprises qui en ont pu être faites au fil du temps. Cette semaine, dans le cadre de cette rubrique, c'est donc l'année 1962 qui va nous intéresser plus particulièrement avec un tube qui fit littéralement sensation au cours de cette période-là, le fameux Locomotion. Comme de coutume, dans cette émission, histoire de faire une petite comparaison entre ces deux versions, je vais donc vous proposer d'entendre d'abord à l'écoute l'original de ce titre culte qui était interprété à ce moment-là par l'excellente Little Eva, suivi bien sûr de la version française qui par contre était interprétée par une certaine petite blonde, la talentueuse Sylvie Vartan. Comme d'habitude, à vous de choisir laquelle des deux versions vous préférez le mieux.

0: deux artistes de légende qui ont bien brillé elles aussi donc au tout début de ces mythiques années 60. D'abord Little Eva avec la version originale du Locomotion, suivi donc à la même époque de la version française du même titre, repris et enregistré donc à la même période par la belle et talentueuse Sylvie Vartan.
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0: Sur CFM Montauban, où la garantie pour chacun et chacune d'entre vous d'un voyage musical exceptionnel au cœur des années 60. Allez, après 1962, je vous propose d'avancer donc de plusieurs mois maintenant, autrement dit en 1964. Cette année-là, on pensait le mythe usé sur la pente descendante au profit de la pop anglaise, mais le grand rocker Chuck Berry, en faisant un immense clin d'œil à la ville des Beatles, dégainait à l'époque l'un des plus grands albums de sa très riche carrière musicale. De plus, ce dernier ajouta son impressionnante collection de standards des titres devenus depuis ultra cultes, comme No Particular Place to Go ou You Never Can Tell, affichant contre toute attente une forme éblouissante. Extrait justement de son album extraordinaire Sandwich to Liverpool, sorti au cours de cette très riche année musicale 1964. Voici donc le génial Chuck Berry.

0: sorti sur l'album St. Louis to Liverpool, 33 tours publiés par Chuck Berry en novembre 1964. Nous écoutions donc le maître du rock à l'époque et son excellent titre Go Bobby Soxer.
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0: Du côté du blues, Alexis Corner a été la forme motrice du blues boom britannique des années 60 et surtout une source d'inspiration pour de nombreux jeunes artistes du courant rhythm and blues de l'époque. Initiateur et père du British blues au début des années 60, il fut également donc très influencé par le jazz. Et surtout, donc, le bonhomme fut une personnalité hautement essentielle de la scène anglaise. Véritable parrain des Rolling Stones, Alexis Corner fut à l'origine de leur formation. Il aura même accueilli dans son Blues Incorporated certains Mick Jagger, ainsi que Charlie Watts, Jack Bruce et Ginger Baker, Eric Burdon, John Baldry, pour ne citer que quelques-uns. Voici donc maintenant pour vous l'excellence même du blues anglais tel qu'il a pu se pratiquer dans les années 60.

0: Mi jazz, mi blues, nous entendions donc à l'instant un superbe morceau qui à l'époque était sorti sur un disque du légendaire bluesman Alexis Corner. Ce morceau datait donc respectivement du mois de mars 1964 et on pouvait l'entendre à ce moment-là sur le superbe album du musicien Red Hot From Alex, sorti dans le courant de cette légendaire année-là sur le label discographique Transatlantic Records. Allez, maintenant les amis, on passe à l'habituelle séquence rétro de l'album de la semaine.
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0: L'album de la semaine va se concentrer cette fois-ci sur l'année 1966, période musicale foisonnante qui aura marqué bien sûr l'émergence de disques qui font encore référence de nos jours plus d'un demi-siècle plus tard. Justement, le Blonde and Blonde de Bob Dylan, premier double album de toute l'histoire du disque, fait partie de ces références absolues. Fruit de 7 petits jours d'enregistrement dans les studios Columbia de Nashville en mars 1966, Dylan en tira donc la sève de ses acolytes Al Cooper à l'orgue et Robbie Robertson à la guitare et de musiciens de studios locaux. Il va même montrer quel troubadour il demeurera tout au long de sa carrière et ce, quelle que soit la trame musicale de ses chansons, folk, blues ou rock, et combien l'urgence lui va bien au thème. Bref, Blonde on Blonde, son meilleur album rock pour certains, et qui a mis donc tout le monde d'accord en 1966 au moment de sa sortie. Extrait de cet opus légendaire, voici donc Bob Dylan et le superbe titre « I Want You ».

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1: 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Donc, à l'instant, nous entendions le grand Bob Dylan au summum de sa popularité et le titre, donc, I Want You, un titre qui était extrait de l'album Blonde on Blonde en 1966. Allez, maintenant, on enchaîne avec de la belle soul music, comme on savait si bien l'affaire à l'époque. À suivre sur cette belle sphère musicale 100% 60s, l'année 1963, et le grand et regretté Sam Cooke, Drifting Blues.

Ce titre faisait partie de l'album du grand Sam Cooke, enregistré par ce dernier lors des sessions de son album Mr. Soul en 1963. Nous entendions donc à l'instant le chanteur culte et son excellent morceau bluesy, Driftin' Blues. Ce musicien, de son côté, était un des maîtres absolus du saxophone ténor. Voici maintenant pour vous le grand King Curtis.

0: Les Exclises, l'émission des légendes des années 60 sur CFM Radio Montauban. Il fut sans nul doute possible l'un des plus célèbres des saxophonistes de rhythm blues à l'époque. Et nous entendions donc à l'instant le génial King Curtis et ses Kingpins en 1967. Et cela sur le superbe titre composé donc à l'origine par un certain Stevie Wonder, I Was Made to Love Her. Voici maintenant l'instant musical dédié exclusivement à la France.
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0: Les amis, on poursuit notre beau voyage dans le temps, dans la joie, mais aussi dans la bonne humeur, tant qu'à faire. Je vous propose donc un petit détour par les années 1965 et 1967, avec les tout débuts de carrière d'une certaine Annie Philippe, suivie de ceux de Michel Sardou. On écoute sans plus tarder ces deux madeleines musicales françaises certifiées 100% années 60, bien entendu. Et quant à nous, on se retrouve tout de suite après.

0: l'instant sur Play 60s, CFM Montauban, bien sûr, et dans l'ordre d'écoute. Nous avions donc avec nous Andy Philippe en 1965, et le superbe morceau au tempo relativement élevé, qu'ils le disent, suivi de Michel Sardou en 1967 et son excellent morceau, enregistré à l'époque pour la firme discographique Barclay, 100 000 universités. Play 60s ou la musique des années 60 avec l'ami Pierrot, voici maintenant l'instant du hit parade rétro de l'émission.
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0: Cette semaine, mon hit parade va porter sur 1970, année qui a vu la tenue notamment du troisième festival de l'île de Wight, mais aussi l'immense triomphe du roi Elvis à Las Vegas et chez nous la disparition du comédien André Bourvil. Enfin, la séparation des Beatles et la mort de Jimi Hendrix plongèrent littéralement la jeunesse de l'époque dans le désarroi le plus total. Bref, la fête était alors finie. Voici maintenant un document audio d'époque avec un certain Jean Gabin qui dit ce qu'il pense lors du vote en France, suivi comme d'habitude de deux tubes qui ont fait très forte impression dans le hit parade de l'année. Retour donc en 1970.
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2: 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Tu sais, moi, je suis un révolté naturel. Les contestataires, maintenant, ils n'ont rien inventé. Moi, j'ai toujours été contestataire, moi. Non, mais par exemple, il y a un truc que je comprends pas. Par exemple, depuis que j'ai l'âge de raison, tu comprends, bon, les républiques, les machins et tout, tu vas voter. Eh ben, les gars, ils continuent à voter tant que ça peut, et à chaque coup, c'est pareil. Moi, je vote pas, moi. Je subis.

Ces titres ont marqué très fortement le hit parade international de l'année 1970 et nous venons à l'instant de les entendre sur cette belle planète musicale 100% 60s. Nous étions donc respectivement avec Cat Stevens et le titre Wild World, suivi bien sûr du groupe de hard rock le plus en vogue alors à l'époque, les Deep Purple, et l'excellent morceau Black Knight. On continue ensemble cette fabuleuse épopée musicale rétro-fantastique du tonnerre avec les Doors en 1968.

vient d'entendre donc les excellents Doors de Jim Morrison et le superbe titre We Could Be So Good Together en 1968. Voilà, c'est donc avec ce super morceau des années 60 que ce nouveau numéro de Play 60 est donc tout près de se clôturer pour cette fois-ci. Je vous propose de terminer cette semaine avec l'année 1965 et début des Moody Blues. N'oubliez pas les amis, comme d'habitude, lundi 13h, la rediff de l'émission sur CFM, bien sûr. Sinon, pas de panique, je vous retrouverai pour ma part pour de nouvelles aventures musicales palpitantes rétro, samedi prochain à 21h dans le Match des Copains, notre grand programme sur Radio CFM Montauban et exclusivement dédié aux grandes années 60, bien sûr. D'ici là, prenez toutes et tous soin de vous et à la semaine prochaine. Salut les amis!

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1: Bonsoir à tous. Un gendarme a perdu la vie dans un accident de la route en Haute-Savoie. Deux autres gendarmes ont été blessés. Une voiture se serait déportée alors qu'elle roulait sur une départementale, percutant une colonne de gendarmerie. Elle patrouillait dans le cadre du dispositif de sécurité mis en place pour le G7. Ce sommet qui réunit des dirigeants du monde entier aura lieu à partir de lundi à Évian-les-Bains. Les chefs d'État de 7 puissances mondiales sont attendus, dont le président américain Donald Trump. L'Élysée confirme qu'il sera reçu au château de Versailles pour un dîner mercredi après le G7, dans le cadre du 250e anniversaire de l'indépendance des États-Unis d'Amérique. C'est à Versailles qu'avait été signé le traité. La confusion règne autour d'un éventuel accord entre les États-Unis et l'Iran. Les Iraniens excluent toute signature d'un accord dans les prochaines 24 heures, alors que le médiateur pakistanais avait déclaré qu'un accord de paix serait probablement finalisé dans les prochaines heures. Des frappes israéliennes, par ailleurs, ont de nouveau ciblé le sud du Liban, après des appels israéliens à évacuer une vingtaine de localité. L'armée israélienne estime avoir frappé plus de 70 sites d'infrastructures du Hezbollah dans le sud du Liban au cours des dernières 24 heures. Le Hezbollah revendique des attaques de drones contre des véhicules militaires et des soldats israéliens. Deux nouvelles plaintes déposées contre Patrick Bruel, une pour tentative de viol et d'agression sexuelle qui serait survenue en 2007 en marge du festival du film

0: de La Réunion, l'autre pour viol et agression sexuelle en 2012. Risque d'incendie élevé demain, 6 départements français seront placés en vigilance orange feu de forêt. Le premier tour de la Coupe du monde de foot se poursuit, Qatar-Suisse à 21h et le premier choc de cette compétition à minuit, le Brésil affrontera le Maroc. Et puis, le monde perd un peu de ses couleurs, réaction de l'Élysée après la mort du peintre anglais David Hockney à l'âge de 88 ans. Il inspira les jeunes générations d'artiste à étendre le champ des possibles, écrit aussi l'Élysée. Très bonne soirée à tous.
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5: Cette semaine, on part à la découverte de Léviathan. C'est le dernier album d'Anachronic Electro Orchestra, un album paru en 2024 et qui va nous servir de base de conversation avec Ludovic, le bassiste et le réalisateur du groupe, pour annoncer le concert de ce samedi 13 juin au rendez-vous d'Hervé à Cordes-sur-Ciel. Oui, Anachronic Electro Orchestra, c'est avant tout de la musique électronique, historiquement de la musique Kesmer mêlée à la musique électronique, des instruments organiques et des instruments électroniques, voilà, acoustiques, électroniques, tout ça se mélange. Tout ça forme la musique très particulière et très dansante, très envoûtante d'Anachronic Electro Orchestra. Vous allez voir que sur cet album qu'on vous propose d'écouter cette semaine, eh bien, il y a beaucoup de collaborations, beaucoup de featuring. On en parlera évidemment avec Ludovic Kierazinski, le bassiste de Anachronic Electro Orchestra. Ne ratez pas nos entretiens avec lui tous les jours à 11h30, 15h30, 17h50.

0: Dying Kuzu en collaboration avec Fanel, extrait de l'album Léviathan d'Anachronique Electro Orchestra. Ludovic, le bassiste d'Anachronique, est notre invité dans PCV cette semaine. Ne ratez pas notre premier entretien avec lui tout à l'heure à 17h50.
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0: Allô, Ludovic, bonjour.
4: Bonjour.
0: Un bassiste chez Anachronique Electro Orchestra. Merci d'être là dans PCV cette semaine à propos de votre venue au rendez-vous d'Hervé à Cordes-sur-Ciel samedi prochain, samedi 13.
4: Ouais, ben merci de votre appel.
0: Je suis content d'avoir de vos nouvelles, même si on suit vos aventures de loin en loin. Depuis combien maintenant? J'ai l'impression que ça fait 30 ans que ça existe, Anachronique Electro Orchestra. Je dois pas être trop loin quand même.
4: Non, vous n'êtes pas trop loin, mais pas tant. On va fêter notre 20e anniversaire en 2027,
0: d'accord,
4: donc l'année prochaine.
0: Ok. Qu'est-ce qui fait la particularité de ce groupe?
4: La particularité, à mon avis, de ce groupe, c'est d'une part que on fait de la musique à la base avec de l'électronique et des instruments acoustiques. Et on a commencé, Anachronique s'est fondé sur le principe de mélanger la musique klezmer, donc la musique des Juifs d'Europe de l'Est, les Juifs ashkénazes, avec la musique électronique pour rendre cette musique moderne, en tout cas l'adapter dans notre modernité. Et après, on a développé notre esthétique en allant chercher du hip-hop, en allant chercher du jazz. On a fait un album avec Theron Benson de New York qui est très très hip-hop, qui a été notre troisième album. Après, on a fait un album avec David Krakauer qui était beaucoup plus jazz, beaucoup plus groove. Ça a été notre quatrième. Et là, le dernier qu'on a sorti, Léviathan, qu'on a sorti en 2024, est beaucoup plus électropop, avec quelques petites nuances de klezmer quand même, parce que ça fait partie de notre culture initiale.
0: Et puis avec beaucoup de collaborations, on aura l'occasion d'en reparler durant toute cette semaine que l'on va passer ensemble. On en écoute un premier extrait, puis on se dit à demain. Salut Ludovic.
4: Salut, au revoir, à bientôt.

0: Dystopia featuring Tendai, extrait de l'album Léviathan d'Anachronique Electro Orchestra. Ludovic Kériel Zinski est notre invité dans PCV cette semaine à l'occasion de la venue du groupe ce samedi au rendez-vous d'Hervé. Ça se passera à Cordes sur Ciel. On retrouve Ludovic demain dans PCV.
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0: Allô, Ludovic, bonjour.
1: Et bonjour.
0: Merci d'être là dans PCV cette semaine. On discute autour de l'album Léviathan. Et puis, en point de mire, votre concert au rendez-vous d'Hervé à Cordes sur Ciel ce samedi 13 juin. Avant de se quitter, hier, je disais qu'il y avait beaucoup de collaborations, beaucoup de featuring sur l'album Léviathan. Comment il s'est construit cet album ?
2: Ouais, effectivement, on a été chercher plein d'artistes qu'on connaît des proches des musiciens avec qui on a travaillé beaucoup et souvent, et d'autres qu'on connaissait pas du tout. En fait, on a commencé à produire cet album pendant le Covid, donc on était complètement fermés. Et on avait commencé les enregistrements, mais on s'est retrouvé dans l'impossibilité de retourner en studio. Donc c'est pour ça aussi que cet album Léviathan a pris une tournure beaucoup plus pop, parce qu'on a été chercher des chanteurs et des chanteuses qui faisaient pas partie de notre entourage direct. On a pris contact avec Rita Jay qui est de Chicago. On a pris contact avec Tendai de Londres, des musiciens plus de proximité. On a fait un titre avec Julien Casareno, le chanteur de Psych Up, donc lui qui est toulousain. Et puis bien sûr on a rappelé Theron Benson à New York pour qu'elle nous fasse deux titres. On a travaillé aussi avec Fanel, qui est une artiste toulousaine avec qui on a fait deux titres également. Et on a eu cette construction dans cette difficulté qui était vraiment très très étrange et en même temps extrêmement intéressante à vivre pour des musiciens en création.
0: Ouais, c'est étonnant,
2: hein, pendant le Covid.
0: C'est cette période d'enfermement, de confinement qui vous a mené finalement à l'ouverture.
2: Oui, mais après ça fait partie aussi de notre envie, de notre besoin artistique d'aller piocher dans différents types d'esthétiques, avec différents artistes, avec des rappeurs, avec des chanteurs, des chanteuses, et des musiques très diverses en fait, parce que nous on est un groupe avec beaucoup de musiciens qui ont des expériences et des historiques musicaux très différents, et on essaie de relier toutes nos envies et toutes nos besoins d'expression tous ensemble, quoi. Donc c'est pour ça qu'on va aller chercher plein de choses qui nous entourent.
0: L'album s'appelle Léviathan, il est paru en 2024. On en écoute encore un extrait en attendant de vous applaudir sur la scène des rendez-vous d'Hervé samedi prochain à Cordes sur Ciel. À demain, Ludovic.
2: À demain.

0: Fearless featuring Thérèse, extrait de l'album Léviathan des Anachroniques Electro Orchestra, que vous retrouvez sur la scène du festival Les Rendez-vous d'Hervé à Cordes-sur-Ciel ce samedi. Et en attendant, on reprend le cours de nos conversations avec Ludovic demain à la même heure.
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0: Allô, Ludovic, bonjour.
4: Bonjour.
0: Le bassiste d'Anachronique Electro Orchestra est dans PCV cette semaine pour parler évidemment de l'album Léviathan qui est paru en 2024, pour parler du concert de samedi au Rendez-vous d'Hervé, puis pour parler du groupe tout simplement. Il a beaucoup évolué, le groupe, le combo Anachronique Electro Orchestra en 20 ans.
4: Alors forcément, 20 ans d'histoire, on a évolué nous-mêmes en tant qu'artiste, en tant que musicien, on a beaucoup évolué dans nos envies, dans notre style, dans notre approche et dans notre écoute. On a monté ce groupe avec Michael Chary, qui est le compositeur d'Anachronique, avec qui on a fait cet album Léviathan aussi. Et forcément, on a évolué parce que on a eu envie de se renouveler. Pas forcément évident pour des artistes de se renouveler sans sortir complètement de sa base, en fait, de sa base artistique, de sa base esthétique et de sa base de fans aussi. C'est pas évident quand on fait de la musique instrumentale tout d'un coup de proposer un album avec du chant. C'est pas évident de proposer de la musique klezmer avec de l'électronique pour aller vers un album plus pop avec moins de références à nos racines. C'est pas évident, mais en même temps c'est un besoin pour nous. Nous, on a envie de faire la musique qui nous plaît au moment où on a envie de la répandre, au moment où on a envie d'exprimer. Donc voilà, c'est un risque qu'on prend avec plaisir.
0: Combien sur scène aujourd'hui et quels instruments ?
4: Alors on a plusieurs formules. Tout d'abord cette formule là qui va jouer le 13 juin au Rendez-vous d'Hervé, c'est une formule qu'on a montée pour l'album Léviathan, avec un Gisela Rivera qui est à la batterie, mais qui est le batteur aussi d'Anachronique Electro-Orchestra dans la formule instrumentale. Il y a Natasha Kanga qui chante, qui a repris absolument tous les textes de tous les artistes, tous les featuring avec qui on a produit l'album. Elle a vraiment fait un travail incroyable de réinterprétation de tous ces textes de différents artistes. Et il y a Guillaume Pic à la guitare et aux machines qui se substitue sur cette tournée à Michael Chary, donc le compositeur qui d'habitude a ce rôle-là.
0: D'accord. Et puis toi à la basse.
4: Et moi à la basse aussi, qui depuis bientôt 20 ans fait la réalisation aussi des albums.
0: Allez, on écoute encore un extrait de cet album Léviathan et puis on se dit à demain. Salut Ludovic.
4: Et à demain. Salut.

0: You World Calls featuring Rita J, extrait de l'album Léviathan d'Anachronique Electro Orchestra, en concert à Cordes sur Ciel ce samedi dans le cadre des Rendez-vous d'Hervé, et dans PCV toute cette semaine en compagnie de Ludovic.
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0: Allô, Ludovic, bonjour.
4: Et salut.
0: Bassiste d'Anachronique Electro Orchestra et aussi, donc, comment on peut dire, arrangeur des albums, c'est ça?
4: Oh, oui, je fais quelques arrangements, je ne suis pas le seul, hein. Michael Charry, le compositeur, on fait également. Je réalise beaucoup.
0: Est-ce que c'est très différent le son et les sets entre la scène et l'album?
4: Alors sur ce dernier album, il n'y a pas énormément de différence entre l'album produit et la réinterprétation sur scène. Si ce n'est que, vu qu'on a fait appel à plein d'artistes différents, à plein de rappeuses, de rappeurs, de chanteurs et chanteuses, donc comme j'en parlais, je sais plus quand, il y a quelques jours, des Américains, des Anglais, des Français, on a été obligé d'adapter forcément au moins d'un point de vue vocal, et Natasha Kanga qui tient le micro a vraiment ce talent-là qu'elle est capable de vraiment d'interpréter et de s'approprier des chansons avec un talent extraordinaire. On a adapté quelques morceaux parce que forcément on a fait venir sur un titre, notamment, je pense, comme exemple, on a fait venir Initiative H, qui est une grosse formation un peu jazz punk, je dirais, avec tenue par David Odrechi et tout un tas de musiciens toulousains. On n'a pas ces cuivres-là sur scène, donc on a fait un réarrangement beaucoup plus électro. Il y a un morceau avec la chanteuse Thérèse sur l'album qu'on s'est réapproprié avec des cordes. Donc là, on a fait une formule aussi un peu moins acoustique que sur l'album. Enfin, voilà, on a été obligé bien sûr d'adapter, et puis surtout, on avait envie de s'approprier ça pour le live, et quand on donne du concert à des gens. Il faut qu'on s'adapte aussi à la dynamique. Donc on suit beaucoup le public et ce qui nous renvoie et ce qu'on peut lui proposer sur le moment, quoi.
0: Ben voilà, on verra ça samedi 13 juin à Cordes sur Ciel pour les Rendez-vous d'Hervé. On écoute encore un extrait de Léviathan d'Anachronique Electro Orchestra, puis on se dit à demain. Salut Ludo.
4: À demain. Ciao.
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0: Song for the Dead, extrait de l'album Léviathan d'Anachronic Electro Orchestra. Le bassiste d'Anachronic Electro Orchestra, Ludovic, est notre invité dans PCV cette semaine. Vous le retrouvez alors ce samedi sur la scène des rendez-vous d'Hervé à Cordes sur Ciel et demain dans PCV à la même heure.
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0: Allô, Ludovic, bonjour.
4: Hey, salut.
0: Le bassiste d'Anachronic Electro Orchestra avec nous. C'est samedi, hein, ce samedi, ce week-end, là, que vous êtes à Cordes sur Ciel pour les rendez-vous d'Hervé, ce samedi 13 juin.
4: Oui, bientôt.
0: Je vous ai vu plusieurs fois sur scène. Les souvenirs que j'ai tout le temps des concerts d'Anachronic Electro Orchestra, bah, c'est que ça bouge, quoi. C'est que le dance floor, il se remplit vite et puis il désemplit pas, quoi. C'est que ça remue beaucoup, beaucoup. Ça danse. C'est une intention du groupe, ça.
4: Je ne sais pas si c'est une intention, mais en tout cas, on a besoin de ça. C'est un réel plaisir de voir les gens s'amuser quand on joue, parce que nous, on s'amuse et on a envie de faire passer ça. Est-ce que c'est une envie, est-ce que c'est un besoin ? À la base, on fait aussi de la musique électronique. Ça fait partie vraiment de notre socle esthétique, la musique électronique. Et bien sûr, on a fait des raves quand on était plus jeune. On a dansé, on a eu envie de faire danser aussi. Donc, ça n'a pas été un choix conscient, en tout cas. Mais pour nous, ça fait vraiment partie de la fête qu'il y a quand on fait un concert, quoi, que les gens dansent avec nous, ouais.
0: Bon, ce week-end, vous êtes donc ce samedi là à Cordes-sur-Ciel. Et qu'est-ce qui se passe après, au-delà ? Il y a une tournée des festivals. Qu'est-ce que vous faites de beau cet été chez Anachronic ?
4: Alors, on fait quelques concerts, mais surtout, on a décidé de refaire un album. Donc, on est en plein travail de studio. Un album qui... On est parti sur le fait de revenir un peu aux sources. L'an prochain... En 2027, on va fêter notre 20e anniversaire, donc ce sera 20 ans d'Anachronic Electro Orchestra. On a envie de faire au moins un EP, ou peut-être un album si on a le temps, mais on a envie de revenir un peu aux sources avec de la musique klezmer, avec de la clarinette, de l'accordéon, et bien sûr de l'électronique basse-batterie. On va beaucoup se concentrer là-dessus. Et après, on a effectivement quelques dates que vous pourrez retrouver sur nos réseaux sociaux, quoi.
0: Ok, en attendant, on vient vous applaudir au rendez-vous d'Hervé ce samedi à Cordes sur Ciel. Merci beaucoup, Ludovic, d'avoir été avec nous. Nos amitiés à toute l'équipe d'Anachronic Electro Orchestra. Puis on se voit ce week-end. Allez, salut.
4: Ouais, on se voit samedi. Allez, ciao.
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Same for All, en collaboration avec notre ami toulousain Julien Casarino, extrait donc de l'album Léviathan. Voilà, encore un morceau donc d'Anachronique Electro Orchestra, qui sera donc sur la scène des rendez-vous d'Hervé à Cordes-sur-Ciel ce samedi 13 juin. C'était Ludovic Kieryazinski, le bassiste du groupe, qui était notre invité dans PCV cette semaine. La semaine prochaine, un autre album, un autre artiste.

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1: Yes, toujours avec des grosses basses. Et on reste en Angleterre avec le label True Sound, Cornell Campbell, Gappy Ranks.

se masser. J'espère que ça se passe bien après ce gros morceau plein de basse. Chez Trousson Music avec Cornel Campbell et Gappy Ranks. Le tune c'était Soon Gone. On va poursuivre et partir avec Hector Lewis et Buzzy Signal. La chose s'appelle Dangerous.

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1: Et on décolle pour la réunion.
2: Yeah, yeah, yeah.
1: Avec Lil Ro. Il est accompagné de Mathieu Ruben. Ragga the Fast Posse.
2: Sur le beat.
1: La chose s'appelle Sky.

sur Urban. Sky. Et on reste aux Antilles avec Yannis Audouard.

0: rock reggae.
1: Scholars and historians.
0: Yes, toujours le même artiste, le même sujet.
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0: extrait son second album, Bachelor Adventures. Monsieur Kolekaris, avec le

0: reggae.
1: Allez, on va finir l'émission. Il nous reste une dizaine de minutes avec un segment un peu plus dancehall. Toujours avec Cole Karis. La chose s'appelle All.

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